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Nous étions frères un jour et les choses ont changé, c'est vrai. 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Où l'on se lève à l'aube. Et si nous avons pleuré ensemble ce jour de septembre où nous nous sommes quittés, c'est qu'on savait que l'infinie tendresse, la mémoire et le téléphone mobile sont peu de choses contre la distance.

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Donc à demain, à partir de, disons, 17h. 17h ou 18h, je ne sais plus exactement, sur RQB, 103,9 MHz. Voilà, salut. Je vous dis donc salut. Au regret. Ciao.

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Vous êtes à l'écoute de la chanson française sur la cassette numéro 636 face A, enregistrée le 6 novembre 93 par Marcel. Il propose la valse du troisième âge par Jean-Désiré Bailly, son orchestre, ses chanteurs.

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Doc Robert ici au platine, je suis très heureux de vous retrouver pour ce nouvel épisode. Pour se mettre dans l'ambiance, voici Paul McCartney et Ringo Starr chantant dans cette séquence la tendresse qu'ils portent en abondance au Liverpool de leur enfance.

L'endroit où nous vivions, vous pourriez dire que ce n'était pas grand-chose, mais c'était notre foyer. Et vous seriez pardonné de le trouver rude, mais c'était notre foyer. Les roses dans le jardin ont commencé à faner et sont ensuite tombées en poussière, mais c'était notre foyer. La dame sur la colline buvait du brandy et mangeait du caviar, l'hôtesse parfaite. Ma maman était dans la cuisine à faire la vaisselle dans l'évier et puis elle a fait brûler le pain grillé. Les enfants sont dans la ruelle, jouant au ballon jusqu'au coucher du soleil. Le monde autour de nous n'était pas sûr, il tombait en ruine, mais c'était ma ville natale, c'était notre foyer. Ce foyer que Paul McCartney et Ringo Starr célèbrent en duo en 2026 dans le morceau « Home to Us », c'est Liverpool, le Liverpool de l'après-guerre, dévasté par les bombardements nazis. Un morceau inclus au très bon disque solo du bassiste, The Boys of Dungeon Lane, équivalent musical d'un album de photos sépia de son enfance. Vous êtes bien dans Two Beatles or Not To Be. Après avoir grandi avec insouciance dans une ville criblée d'éclats de bombes, Paul et Ringo, et leurs potos John et George, la font briller dans le monde entier en devenant, avec les Beatles, la figure de proue de l'âge d'or musical de Liverpool. Pendant ces années 60, par rapport à sa population, la cité portuaire fait émerger un nombre remarquablement élevé de musiciennes et musiciens de stature nationale et internationale. Eh bien, je vous propose aujourd'hui de faire un pas de côté. Un long pas de côté, puisqu'il mesure 60 ans de long. Je vous emmène découvrir la scène musicale du Liverpool des années 2020, 6 décennies après les Beatles. Préparez-vous à arpenter les salles et les festivals, les pubs et les clubs de cette grande ville de la musique.

Shifu, ça s'écrit S-H-E-F-U. Shifu, l'un de mes gros coups de cœur découverts en préparant cette émission. On vient d'entendre Do You Want My Number, mais je vous recommande vivement le reste de leur discographie. Shifu, ce sont aujourd'hui 5 musiciens. Le groupe se forme en dernière minute en 2023 dans le cadre d'un projet étudiant pour un cours de musique et ça marche tellement bien qu'il sort son premier EP l'année suivante. Dans Two Beatles on Not To Be aujourd'hui, une fois n'est pas coutume, on n'entendra pas les Beatles. Je vous ai préparé une sélection 100% Liverpool et 100% année 2020. Autrement dit, des musiciennes, musiciens, groupes qui sont nés, qui se sont formés ou qui sont basés à Liverpool et qui sont actifs, dans le sens où ils ont publié de la musique, dans les années 2020. J'en ai recensé largement plus d'une centaine, c'est très loin d'être exhaustif, et je vous ai concocté une petite sélection qui illustre la richesse, la diversité et le dynamisme de cette scène musicale. S'y côtoient de multiples générations, des anciens comme Paul McCartney et Ringo Starr qu'on a entendu tout à l'heure et qui ont lancé leur carrière solo en 1970, et de toutes jeunes pousses comme Shifu. Y cohabitent aussi des genres musicaux très très éclectiques.

C'était Kodj, ça s'écrit K-O-J, avec A Roadman's Tale of Home, extrait de son premier EP sorti en 2025. Ce Liverpoolien pur jus commence à rapper dans la cour de l'école, à organiser des battles de rap, puis à publier des morceaux et se fait sérieusement repérer avec le disque dont on vient d'entendre un extrait. Vous avez peut-être d'ailleurs remarqué son accent très particulier, le Scouse, caractéristique de la région de Liverpool, qui est d'ailleurs aussi un dialecte avec ses propres mots et expressions. Eh bien, il existe une branche du rap britannique, désigné comme le Scouse Rap, dont Kodj est l'un des représentants. Du rock, du rap, mais pas seulement, vous l'entendrez au fil de l'émission, Liverpool est un terreau si fertile qu'il y pousse une foisonnante jungle musicale. L'importance de la musique pour la ville a été reconnue en 2015 par l'UNESCO, qui l'a intégrée au réseau des villes créatives. Celui-ci a vu le jour en 2006 et regroupe 20 ans plus tard à travers le monde plus de 400 localités qui, je cite, « ont placé la créativité et les industries culturelles au cœur de leur plan de développement au niveau local et qui coopère activement au niveau international. 80 d'entre elles ont intégré la catégorie musique. Pour info, il y en a 3 en France, Metz, Toulouse et Évian-les-Bains, et 3 au Royaume-Uni, Belfast, Glasgow et Liverpool. Comme je vous l'ai dit, la ville compte un très grand nombre de musiciennes et musiciens. Elle est aussi dotée de maisons de

rock et à la pop, le British Music Experience. Ajoutons à cela le fait qu'elle organise des événements internationaux. En 2008, elle héberge les MTV Europe Music Awards, qui récompensent les meilleurs clips. Cette année-là, aux côtés de Britney Spears, grande gagnante de l'année, Paul McCartney est convié sur scène pour recevoir un prix d'honneur qu'il dédie à ses anciens compères des Beatles. En 2023, Liverpool est choisi parmi 20 villes candidates dans le pays pour accueillir le concours de l'Eurovision pour le compte de l'Ukraine qui ne peut pas le faire à cause de son invasion par la Russie. Et côté festival de musique, eh bien c'est littéralement la profusion. Ont lieu régulièrement à Liverpool, entre autres Sound City, grand festival de musiques actuelles, Africa Oye, plus grand festival de musiques africaines et caribéennes de Grande-Bretagne, On the Waterfront, qui réunit stars locales et internationales, Fields of Air, Irish Music Festival, pour célébrer la culture irlandaise, qui a historiquement beaucoup infusé à Liverpool du fait de l'immigration, Liverpool Gospel Music Festival ou encore Milap sur les cultures indiennes. Pour compléter tout cela, il faut ajouter que la ville propose de nombreuses manières d'apprendre et d'étudier la musique avec des écoles, y compris de rang universitaire. Parmi celles-ci, citons le LIPA, Liverpool Institute for Performing Arts, institut de formation aux arts du spectacle, dont le cofondateur et mécène principal n'est autre que Paul McCartney. Au début des années 90, l'ex-Beatle constate avec tristesse l'état de délabrement dans lequel se trouve l'établissement où George Harrison et lui avaient été scolarisés 40 ans plus tôt, le Liverpool Institute High School for Boys, l'équivalent d'un collège-lycée, fermé depuis quelques années. Il se fixe comme mission de le sauvegarder. Le bassiste s'associe alors avec l'éducateur et entrepreneur Mark Featherstone-Witty, qui souhaite ouvrir une école d'art du spectacle. Les projets de l'un et l'autre convergent et le Liverpool Institute for Performing Arts est inauguré par la reine Elisabeth II en 1996. En 2012, l'école acquiert, pour s'agrandir, les locaux voisins du Liverpool College of Arts, l'école d'art de Liverpool, qu'avait fréquenté John Lennon. Aujourd'hui, des étudiants du monde entier s'y forment au métier d'acteur, de la danse, de la réalisation de films ou encore de la musique. Des membres de Shifu, qu'on a entendu un peu plus tôt, sont issus du LIPA. On va écouter deux autres groupes qui sont passés par les bancs de cette école. L'un des plus renommés est The Wombats, du nom de ce mammifère marsupial australien, les Wombats. C'est aussi l'un des groupes actuels les plus connus de Liverpool. Le trio s'est formé en 2003 durant ses études au LIPA. Deux de ses membres étant originaire de Liverpool et le troisième ayant émigré depuis la Norvège. Il joue une très efficace pop-rock indé, teintée de beaucoup d'humour, et ses albums successifs rencontrent tous un grand succès au niveau national. En 2008, les Wombats jouent en live aux côtés de Ringo Starr lors du lancement officiel de la nomination de Liverpool comme capitale européenne de la culture. Et je vous ai donc cité les noms des quatre Beatles pendant cette histoire, ça tombe très bien pour symboliser ce passage de relais à travers les générations. Voici les Wombats sur leur sixième album en 2025, Sorry I'm Late, I Didn't Want to Come. Désolé du retard, je voulais pas venir.

Après les Wombats, un autre trio en partie issu du Liverpool Institute for Performing Arts, Stealing Sheep. Les musiciennes se rencontrent en 2010 et forment le groupe lors d'une discussion autour d'un thé. Elles ont beaucoup d'idées, des influences très diverses, une créativité assez impressionnante et une identité plutôt inclassable, tant leur sonorité varie d'un projet à l'autre, partant d'une folle psyché pour évoluer vers de la pop, disco, R&B et s'orienter ensuite vers de l'électropop. Stealing Sheep entreprend aussi en 2018 de célébrer le centenaire de l'obtention du droit de vote des femmes au Royaume-Uni, avec à Liverpool un Suffragette Tribute, hommage aux suffragettes, sous forme d'un défilé mettant en scène des musiciennes et des danseuses. Mais revenons au disque du groupe, son sixième album en 2025 compte plusieurs invités, ici Medulla, rappeuse originaire de la ville voisine de Manchester.

Dancing in the Rain par Stealing Sheep, je vous encourage à vous plonger dans la discographie du trio. Elle aussi a commencé sa carrière au même moment, au tout début des années 2010. Elle est ensuite devenue l'un des noms phares de la musique liverpooldienne, Rebecca Ferguson. Rien à voir avec son homonyme, la célèbre actrice suédoise. Notre Rebecca Ferguson de Liverpool devient renommée nationalement en 2010 en atteignant à 24 ans la deuxième place du télécrochet The X Factor. La musicienne commence à écrire et chanter des chansons dès ses jeunes années, prend des leçons de chant à partir de 15 ans, mais met son rêve de devenir une pop star en suspens quand elle donne naissance à son premier enfant à l'âge de 17 ans et à un deuxième peu de temps plus tard. Après avoir vécu une enfance assez difficile, on peut dire des parents séparés tôt, une mère atteinte de dépression sévère, peu d'argent dans la famille, un abus sexuel à l'âge de 8 ans dans une famille d'accueil, la jeune femme entreprend des études en plus de s'occuper de ses jeunes enfants et devient diplômée assistante juridique. Et c'est une maman solo qui candidate un peu plus tard au concours de talent avec une belle voix de jazz, soul et R&B. Sa deuxième place lui permet de lancer sa carrière avec un premier album qui rencontre un très grand succès critique et public, tout comme la tournée européenne qui suit. Je vous propose d'écouter l'une de ses réalisations du début des années 2020 lorsqu'elle travaille avec le grand guitariste états-unien Nile Rodgers, membre du groupe Chic. Voici Nothing Left But Family.

Rebecca Ferguson qui annonce en 2023, lors de la sortie de son cinquième album, qu'elle souhaite se retirer de l'industrie musicale. Vous êtes bien dans Two Big Tales dans Not To Be. On continue d'explorer la scène musicale du Liverpool des années 2020 et voici que l'on tombe sur le cas décalé de Clinique, duo masqué formé dans les années 90. Ils ne sont pas anonymes, on connaît leur nom mais pas leur visage puisque leur habitude est d'apparaître avec des masques chirurgicaux voire des déguisements. Clinique est aussi décalé musicalement avec un son étrange, brut, rudimentaire, détournant tantôt la folk, la pop, l'électro-expérimental, le garage rock ou le disco. Leur travail leur vaut la reconnaissance de leur père, puisqu'ils tournent avec Radiohead et sont nominés aux Grammy Awards, mais ils prennent bien soin de rester en dehors du circuit mainstream. Bref, Clinique, c'est pas pareil, et c'est tant mieux.

C'était Clinique avec Fantasy Island sur son album éponyme, le 9e, sorti en 2021. Lorsqu'on parle de Liverpool et de musique, on pense spontanément aux Beatles. Mais sachez-le, un autre nom a acquis un véritable statut de légende et est devenu une référence dans son domaine, si ce n'est au niveau mondial, au moins au niveau national, Cream. À ne pas confondre avec le groupe de rock des années 60. Ici, Cream, c'est le nom d'un petit club de musique électro ouvert par des passionnés à Liverpool en 1992, avec une démarche très différente de ce qu'on trouve ailleurs en ville à cette époque. Quand les autres gèrent un business, et peu importe que le lieu soit glauque avec un code vestimentaire strict et absurde, ces petits nouveaux créent un espace accueillant et qualitatif. C'est ainsi que, de quelques centaines de Liverpooliens chaque samedi à ses débuts, Cream finit par fédérer des milliers d'amateurs de dance music de tout le pays et par devenir l'un des premiers très gros clubs de Grande-Bretagne, attirant des DJ de renommée internationale et devenant même l'une des principales motivations des étudiants britanniques pour s'inscrire à l'université de Liverpool. Cream donne naissance en 1998 au festival Creamfields, basé dans un tout petit village à côté de la ville. Si le club a fermé en 2002 et le bâtiment a été détruit en 2016, le festival lui survit. Creamfields est aujourd'hui le festival de dance music le plus prestigieux du pays, avec de très nombreuses récompenses décrochées au niveau national et international, et un public de 70 à 80 000 personnes chaque année. Il est aussi décliné dans le monde entier avec plein d'autres événements labellisés Creamfields partout sur la planète. On comprend donc que la musique électro a une grande importance à Liverpool. D'ailleurs, on peut aussi citer un autre festival dédié, Baltic Weekender. Il existe de nombreux DJ liverpooliens, par exemple Sosa, qui s'est produit à Creamfields en 2025. On l'entend ici avec un comparse roumain, Kidou.

dance to the beat. Sans transition, direction à présent l'univers du métal. Le groupe Loath, to loathe, ça veut dire détester, haïr. Le groupe Loath, donc, naît à Liverpool au milieu des années 2010 et est considéré à la fin de la décennie comme l'un des meilleurs projets métal émergents du pays. Les quatre musiciens mêlent avec talent des sonorités brutes, agressives et d'autres plus progressives, accordant de l'importance à la mélodie et à l'ambiance. La critique loue leur travail, en particulier leur deuxième album en 2020, qui est une unanimement salué, classé comme l'un des meilleurs de l'année par la presse spécialisée et considéré depuis comme un classique du métal alternatif. Le quatrième album de Loath sort en 2026 et est lui aussi très bien reçu, avec toujours cette alliance subtile entre force et finesse. À l'image de ce titre, Fangs, les crocs.

Allez, on va calmer un peu l'ambiance avec la musicienne suivante, une très très belle découverte pour ma part que je vais continuer à suivre assidûment, Tonia, qui réalise une superbe pop alternative. Ça a été difficile de choisir une seule chanson pour vous la présenter. Tonia grandit dans une famille de musiciens, apprend elle-même le piano, le violon, l'alto et le chant classique dans sa jeunesse et s'installe à Liverpool pour étudier au LIPA, le Liverpool Institute for Performing Arts. On y revient. La musicienne commence à publier des morceaux en 2021, se fait repérer notamment par la BBC et sort son premier album en 2026.

Serenity par Tonya. Tiens, un peu de musique folk et Americana maintenant pour nous acheminer tout doucement vers la fin de l'émission. Voici Katie Nicholas. La jeune femme de 18 ans rencontre un succès viral sur YouTube en 2013 avec une vidéo faite maison pour la Saint-Valentin présentant l'un de ses morceaux, ce qui la conduit à se faire repérer par l'industrie musicale. Mais l'expérience au sein de cette dernière est amère. Une obscure décision d'un mentor conduit au retrait de sa musique des plateformes, tandis qu'elle se voit dire qu'elle a le physique de l'emploi mais pas les chansons, raconte-t-elle. Suivent 10 années de pause, puis un retour en 2024 lorsqu'elle s'emploie à sortir une série de 50 vidéos musicales pour dévoiler ses compositions amassées au fil des ans et reprendre le contrôle sur son travail, le tout en créant son propre label. La voici donc, Katie Nicholas, qui interprète son tout premier succès, Chemistry.

Mesdames et messieurs, on arrive au terme de ce numéro un peu spécial de Two Beatles or Not To Be, une pérégrination au sein de la scène musicale de Liverpool 60 ans après les Beatles. On a commencé avec Paul McCartney et Ringo Starr, qui figurent parmi les plus anciens musiciens de la ville actifs dans les années 2020, mais il existe un ensemble local dont la longévité est imbattable puisqu'elle dépasse les 180 ans. Nous parlons du Royal Liverpool Philharmonic Orchestra, qui est, tenez-vous bien, le plus ancien orchestre symphonique professionnel de Grande-Bretagne, toujours en activité. Il a été fondé en 1840 et est professionnel depuis 1853. L'orchestre publie des enregistrements très régulièrement. En 2024, il livre son interprétation d'œuvres d'une jeune compositrice britannique actuelle, Dani Howard, née en 1993, dont son concerto pour trombone. Je vous fais écouter le troisième mouvement, intitulé Illumination, mais je vous conseille l'album en entier, c'est très très beau. Le trombone solo est ici assuré par le talentueux Peter Moore, lui aussi un petit jeune, né en 1996. L'alliance entre des talents très anciens et tout nouveaux, parfait pour conclure ce programme. J'espère que vous l'aurez apprécié. À bientôt dans Two Beatles or Not To Be.

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0: Nous sommes le lundi 12 octobre 2026. Je suis accompagnée aujourd'hui de Clément et Roujda. Bonjour.
1: Bonjour.
0: Dans cette émission, nous allons parler d'addiction et de théâtre. En effet, nous allons vous présenter « Où vont les poissons quand la mer est basse ?», la nouvelle création de la compagnie brestoise Le Sonar. Ce spectacle, coproduit par la Maison du Théâtre de Brest, est présenté dans ce même lieu ce mercredi 14 octobre à partir de 19h30 et coûte 15 euros en partenariat avec le service promotion de la santé de la ville de Brest et le plan alcool brestois dans le cadre des semaines d'information sur la santé mentale. Nourrie de rencontres avec des personnes ayant été accompagnées dans leur sevrage de l'alcool, cette création explore l'emprise de l'addiction sur le corps, l'esprit et les relations sociales. Une odyssée dans les profondeurs de la dépendance, une expérience sensorielle et intime qui interroge nos refuges intérieurs, nos échappatoires et notre capacité à refaire surface. Nous allons évoquer la genèse de ce spectacle, la manière dont le théâtre peut donner à voir et à comprendre les mécanismes de l'addiction, mais aussi les enjeux de prévention et d'accompagnement des personnes concernées. On en parle avec Brieux Le Guerne, metteur en scène de « Où vont les poissons quand la mer est basse ?» de la compagnie brestoise Le Sonar. Bonjour.
2: Bonjour.
0: C'est bon, on t'entend, tout va bien.
3: Bonjour.
0: On accueille également Véronique Lunven, coordinatrice de projet en santé publique en charge du plan alcool brestois à la ville de Brest. Bonjour.
4: Bonjour.
0: Et également Géraldine Roudotte, chargée de communication à la Maison du Théâtre de Brest. Bonjour.
5: Bonjour.
0: Alors on va peut-être d'abord commencer par présenter cette compagnie Le Sonar Brieux.
3: Oui. Eh bien, donc, du coup, Le Sonar, c'est une compagnie qui va fêter ses 10 ans l'année prochaine, qui a été créée par Benoît Plouzen-Morvan, qui est l'interprète du spectacle « Où vont les poissons quand la mer est basse ?» et créée aussi par Bélène Cubilla, donc il y a 10 ans. Et moi, je les ai rejoints pour la première création de cette compagnie qui s'appelait Vivos, qui a joué aussi à la Maison du Théâtre il y a 5 ans maintenant. Et donc en 2018, je les ai rejoints et on la co-dirige maintenant à trois depuis un an, deux ans à peu près.
0: Vous êtes à combien de créations à ce stade ?
3: Alors c'est notre deuxième création plateau. On a une création en espace public qui s'appelle La Maintenant, qui a été réalisée par Benoît. Et après, on a un travail de territoire dans des lycées et la compagnie est basée dans le quartier de Kerargaouyat, dans les bureaux qui s'appellent Rusadu, avec l'association Galatea qui nous accompagne en production et en diffusion sur notre travail artistique.
0: Voilà. C'est quoi être une compagnie de théâtre à Brest en 2026 ?
3: Oula, une compagnie de théâtre, c'est quoi ? À Brest en 2026, je pense que c'est la même chose que d'être une compagnie de théâtre un petit peu partout et dans tous les temps. C'est d'essayer d'exprimer, de fabriquer, de transmettre des émotions, raconter des histoires. Nous, on a une histoire dans la compagnie. Enfin, les deux créateuristes de la compagnie, Bélène, elle est paraguayenne et Benoît, il est nord-finistérien. Moi, je suis sud-finistérien. Donc c'est un peu la rencontre aussi entre deux trois univers différents c'est s'interroger comment on observe le monde, comment on réagit à ce qui se passe avec notre regard, avec nos expériences, nos enfances, nos adolescences, nos vies d'adultes, comment on vieillit et comment nos regards se transforment. Et l'idée, c'est qu'on réfléchit beaucoup sur l'axe nos souvenirs, nos rêves et le lien avec la nature. Beaucoup, beaucoup la forêt. Il y a eu une création qui s'appelait Microforêt du Sonar. Beaucoup la mer aussi, d'où nos échanges. Et oui, c'est ça. Enfin, le Sonar, il y a le soñar en espagnol, ça veut dire rêver. Et le Sonar, c'est aussi lancer un petit peu des ondes pour aller faire écho. Rebondir à l'intérieur de nous, à l'intérieur des autres. Et on aime beaucoup rencontrer les autres. Donc, c'est un peu ça, notre travail, un petit peu de tous les jours, et nos réflexions qu'on peut avoir à trois.
0: Et un travail qui est sur le temps long, puisque pour cette nouvelle création, Où vont les poissons quand la mer est basse, c'est plus de 4 ans de travail pour une première, donc ce mercredi. Comment on fait pour travailler comme ça sur le temps long ? J'imagine qu'on travaille pas tout le temps sur la même pièce, qu'on a différents projets à droite à gauche.
3: Ouais, en effet. Moi, je suis interprète par ailleurs pour différentes compagnies. Une compagnie bordelaise qui s'appelle Jeanne Simone, qui fait de la danse en espace public. Puis je travaille un peu avec la compagnie des réseaux aussi, donc qui est brestoise pour le coup. Mais oui, il y a d'autres projets. Donc forcément, il y a des temps, il y a des temps de travail qu'on essaye de bien circoncire dans le temps, avec des agendas qui sont assez chargés pour nous trois. Et puis ça prend du temps de trouver des partenaires, de trouver des coproducteurs, de financer les projets, et puis le temps de la réflexion aussi. C'est pour ça que ça a duré autant de temps. Parce que c'est une écriture qui est une écriture de plateau. Moi, je conçois le spectacle, je suis arrivé avec l'idée du spectacle, j'en ai parlé avec Benoît, et Benoît coécrit avec moi. C'est-à-dire que moi, j'arrive avec des textes, et puis on a fait des improvisations, et puis après, on a lu plein de bouquins. Ça a nourri un peu notre univers artistique tout au long de la création, et ça nous a pris quand même bien deux ans et demi à faire mûrir à pourquoi est-ce qu'on a envie de raconter ça, et puis comment on a envie de le faire aussi. Voilà, donc c'est vrai que ça prend un certain temps. Puis il y a les délais de réponse, il y a un rythme des subventions, ça reste un travail, donc il faut qu'on se rémunère, même si on a beaucoup de travail qui justement n'est pas rémunéré. Ça fait partie du jeu d'être artiste aussi, je crois. Mais on se bagarre pour faire en sorte qu'on ait quand même un maximum d'heures qui soient payées, quoi.
0: C'est tout le travail de l'ombre, hein, qu'on ne voit pas le soir de la première, évidemment. Et il y a aussi cette idée-là, c'est qu'on cohabite avec une pièce finalement pendant plusieurs années, et quelque part, elle fait un peu partie de sa vie, j'imagine.
3: Oui, complètement, ouais. Oui, c'est tout le temps. Enfin, c'est un petit peu tout le temps. Des fois, on arrive à prendre des vacances, mais ça revient assez rapidement, même quand on est ailleurs ou qu'on part se balader. Particulièrement sur cette pièce-là en plus, puisqu'elle est quand même assez intime, et elle relie des histoires qui sont personnelles et à moi et à Benoît, en tout cas en tant qu'auteur, et qu'on le traîne depuis, et que du coup ça fait un morceau de vie qu'on repasse à deux encore pendant 4 ans. Et oui, on y pense toujours, on achète un bouquin, on se dit « Ah, là, ça me fait penser à ci ». Ça me replonge à l'intérieur, et ce spectacle-là parle de plongée en chasse sous-marine. Moi, je plonge pour aller pêcher, je plonge en bouteille, donc forcément, il y a une espèce de lien qui est un peu permanent. Benoît aussi, il plonge. On fait pas mal d'activités nautiques, ou de balades sur le littoral, et du coup, oui, on est un peu en permanence plongé dans la création, quoi.
0: Et c'est bien dit de le dire de cette manière-là, plonger dans la création. Oui. On va pouvoir évidemment parler de cette pièce, de sa création, de ce côté intime aussi. Mais on va continuer un petit peu les présentations. Géraldine, pourquoi programmer cette pièce à la Maison du Théâtre ?
1: La rencontre qui s'est faite avec Brieux, elle était déjà existante, puisqu'effectivement on avait accompagné Vivos il y a quelques années, et c'est vrai que une des missions de la Maison du Théâtre, pour redire ceux qui ne connaîtraient pas, c'est l'accompagnement de la création en région, ici en Bretagne, et donc naturellement il y a des compagnonnages qui se font au fur et à mesure des années. Donc on voit les compagnies grandir, on continue à les accompagner dans les réseaux professionnels aussi. Donc pour nous aussi, c'est la partie un peu moins visible. Mais il y a tout ce travail que fait notre directrice programmatrice, et aussi de faire connaître les projets qu'on accompagne auprès des autres professionnels. Donc là, c'est une première. Donc c'est toujours un petit événement pour nous au théâtre, de voir naître cette première rencontre avec le public. C'est que finalement la suite est presque le début d'une autre aventure, après tout le temps de la création, les 4 ans là qui ont vu ce que tu expliquais à l'instant, Brieux, naître ce projet. Et puis du fait de cette thématique, il y a eu des rencontres, des croisements qui se sont faits, et notamment avec la ville de Brest, Véronique pourra en témoigner, qui font que autour de ça, nous on a tissé un cycle qui va durer sur

0: cette association. Et puis, il y a ressort derrière qui va arriver. Enfin, il va y avoir tout un tas de programmes et de rencontres avec les publics autour de cette thématique. Et notamment, à l'issue de la représentation, on aura Guylaine Benesch, qui est sociologue et qui viendra introduire un temps d'échange.
1: Voilà, donc l'occasion de pouvoir ensuite échanger après avoir vu cette pièce donc Où vont les poissons quand la mer est basse. Ça se passe donc mercredi à partir de 19h30 à la Maison du Théâtre. Et Véronique, je me tourne désormais vers toi. C'est une pièce qui prend part aux semaines d'information de la santé mentale. Est-ce qu'on peut rappeler aux auditeurs et auditrices ce que sont ces semaines, enfin cette semaine plutôt?
2: Oui, c'est un ensemble de rendez-vous qui sont organisés, coordonnés en tout cas par la ville de Brest avec l'ensemble des acteurs en santé mentale de Brest, et c'est national d'ailleurs. L'objectif de ces semaines, c'est de prévenir les troubles psychiques et de lutter contre la stigmatisation. Et aussi de faire connaître les ressources locales. Donc cette année, le thème, c'est autour de l'art, comment l'art intervient, aide dans aussi toutes les questions de santé mentale. Donc il y a plusieurs programmes autour du théâtre et de différentes façons d'aborder l'art.
1: Il y a plusieurs manières de le voir, parce qu'on peut penser à l'art-thérapie pour essayer d'aller mieux, mais il y a aussi la manière dont l'art peut s'emparer de sujets comme l'addiction et en faire quelque chose, du moins, de peut-être plus bienveillant. On n'est pas dans le jugement et on est dans une prévention, peut-être bienveillante.
2: Tout à fait. C'est d'ailleurs le point de rencontre de plusieurs propositions culturelles. Ça date d'il y a un an, où Guylaine Benesch avait animé une formation qu'on avait appelée « Alcool et création culturelle », puisqu'on s'était aperçu que dans le même temps, il y avait trois compagnies à Brest qui prenaient le sujet alcool au cœur de leur démarche et de leur création. Donc on a passé une journée à réfléchir sur... dans quelle mesure effectivement les substances sont utiles et nécessaires à la création, et d'un autre point de vue, dans quelle mesure les artistes qui contribuent à forger l'opinion publique, dans quelle mesure ils peuvent aussi influencer les représentations que les uns et les autres se font de la fête, de la place des produits dans la fête. Donc on avait une journée très intéressante d'échange là-dessus, et qui va se poursuivre avec au moment des représentations. C'est aussi l'occasion d'en parler.
1: Alors on en parlait avant de prendre l'antenne, ce premier volet en tout cas a permis peut-être aussi de déconstruire un petit peu cette idée de l'artiste maudit qui a besoin de consommer pour réussir à écrire. Brieux, tu as participé à ces journées, qu'est-ce qui en est ressorti pour toi en tant qu'artiste?
3: Ce qui en est sorti, c'est vraiment un parcours de ces imaginaires, c'est-à-dire on a repris pas mal d'artistes qui ont consommé ou qui, j'ai Bachung comme ça qui me vient à la tête, mais parce qu'il a une image de personne qui a bu beaucoup et qui parle de ça, de mélancolie. Il y a tout un truc où c'est très ancré pour une certaine génération, même si ça se déconstruit quand même beaucoup dans la création musicale nouvelle et même dans la création artistique nouvelle, des nouvelles générations. Mais il y a des générations, et puis moi j'en ai fait partie en fait, où on voit qu'il y a des appuis, des repères, où on se dit que si je bois un coup, si je fume un pétard, je vais être plus créatif, je vais avoir des nouvelles idées qui arrivent, je vais être plus libéré, plus désinhibé, enfin tout ce qui est un peu réel d'ailleurs, mais qui est un petit peu un mensonge. C'est aussi où est-ce que ça nous mène. Dans le spectacle, on fait intervenir Gilles Deleuze, qui dit ça dans l'abécédaire, à la lettre B comme boisson, où il dit... l'alcool, c'est un excitant, ça permet le travail, mais quand ça s'arrête et quand ça ne nous permet plus de travailler, et ben c'est là où on tombe et on se rend compte que ça ne sert à rien. Et quelque part, il y a une forme de mensonge. Alors ça peut faire naître des choses, mais il y a des excès, et puis il faut en être conscient ce que ça peut créer. Et puis surtout, casser cette image de l'artiste qui doit avoir des failles, qui doit... Et on en a, mais il n'y a pas... Enfin, je sais pas, c'est un petit peu trouble... comme ça, de l'exprimer comme ça, parce que c'est des processus qui sont aussi en cours de réflexion. Moi, j'ai un peu l'impression d'avoir grandi là-dedans et de s'en détacher complètement, c'est toujours compliqué, je trouve. Enfin,
1: c'est une forme de déconstruction, et peut-être d'autant plus quand on est un artiste qui part en tournée, parce que la tournée, c'est quelque chose de très intense, et jusqu'à il n'y a pas très longtemps, c'était carrément OK aussi de pouvoir boire de

0: l'alcool ou prendre d'autres substances pour tenir le rythme aussi.
1: Ah ouais, bien sûr, ouais. Oui, bah le boire le petit coup à la fin de la journée, que ce soit en tournée, même pour pas mal de travailleuses, enfin d'une manière générale, de se relaxer après un travail qui est éreintant. Enfin, il y a plein d'exemples du coup qui me viennent en tête, mais oui, moi je pratique la danse dans l'espace public et puis on a des journées qui sont très très longues, très très longues dans le sens où on est tout le temps dehors et on est toujours sur une préparation, donc il y a un état de concentration et de fatigue qui peut être assez fort le soir. Et puis c'est vrai que le fait de se retrouver en équipe et de boire un verre, puis deux, puis trois, c'est assez rapide. Et du coup, l'habitude devient aussi quelque chose de rapide et le corps, il s'accoutume en fait à ça. Et c'est là où il y a les pièges. Enfin, le cerveau, il se conditionne, il aime ça et il se dit « Ah bah là, je suis pas fatigué, ça m'aide à me relaxer, à détendre les muscles, à détendre le cerveau, à lâcher prise. » Et en fait, ça crée des engrenages en fait où on s'en rend pas forcément compte parce que généralement, c'est aussi sur la durée. Enfin, ça dépend des types de consommation qu'on peut avoir, mais des fois, on s'en rend pas compte. Enfin, l'idée, c'est vraiment ça, de pouvoir faire tilt. C'est le volet prévention, en fait. Enfin, c'est vraiment... de se dire attention, enfin prévenir qu'il y a des dangers, qu'il y a des risques, et que des fois on s'en rend pas compte du tout, quoi.
0: Puisque l'alcool est un anxiolytique, évidemment, et donc forcément on peut le prendre de cette manière-là sans se rendre compte, comme tu peux l'expliquer, qu'on est en train de tomber finalement dans une addiction. Et ça, c'est ton travail aussi, Véronique, puisque tu travailles au plan Alcool Brestois. Est-ce qu'on peut expliquer aux auditeurs et auditrices ce qu'est ce plan Alcool Brestois?
2: Oui, c'est un plan d'action qui vise à réduire, prévenir et réduire les risques associés à la consommation d'alcool. Pas que la surconsommation, puisque l'alcool peut produire des dommages dès le premier verre. Donc l'idée de ce plan d'action, c'est de faire évoluer les représentations, les normes sociales. Aujourd'hui, quand on ne consomme pas d'alcool, il faut commencer par se justifier. Donc c'est comment on inverse les choses de ce point de vue-là. Comment on envisage la convivialité ou la fête sans nécessairement présence d'alcool, ou en tout cas dans un rapport assumé et sain à ce produit. Un deuxième enjeu est de réduire les risques en milieu festif, puisque les consommations sont là de fait. Elles sont là, les consommations d'autres substances sont là, mais viennent en général en plus de l'alcool ou en complément, ce qui renforce d'autres problématiques. Donc prévenir, réduire les risques par de la distribution de matériel, par la mise en place de centres de prévention. Et puis enfin, favoriser le repérage précoce. Plus on repère tôt une consommation problématique de toute substance, d'ailleurs, et plus on peut s'en libérer rapidement. D'où la démarche, par exemple, du Dry January, défi de janvier, qui consiste à faire le point, à faire une pause pour vérifier où on en est dans son rapport à l'alcool.
0: Et j'ai envie forcément de parler de... Y a-t-il une spécificité brestoise? Parce qu'avant ce défi de janvier, il y avait quelque chose de très brestois qui s'appelait le défi de 3 jours, où on proposait justement de faire le point pendant 3 jours, où on arrêtait de boire. Il y avait beaucoup de choses qui étaient organisées dans la ville aussi en termes de prévention. Donc la prévention évolue, mais reste-t-il une spécificité brestoise selon toi?
2: Tout à fait. Déjà dans l'intitulé Défi de janvier, donc qui a été repris au niveau national parce que inspiré de la démarche brestoise qui a perduré pendant une trentaine d'années, hein, qui s'est arrêtée dans les années 2000. Donc au niveau national, l'intitulé c'est anglo-saxon qui a été repris Dry January, mais on a accolé le Défi de janvier en hommage au Défi brestois. Ça c'est pour la petite histoire. Mais les objectifs sont toujours les mêmes, hein, de profiter de ce moment-là pour en parler, pour en faire un objet d'échange sans tabou.
0: Et l'idée, c'est de faire évoluer les mentalités. J'ai envie de me revenir un tout petit peu sur ce défi brestois des 3 jours initiales. Les 3 jours n'ont pas été choisis au hasard. C'est les 3 jours qui permettent de voir si on a une addiction physique, il me semble.
2: Oui, tout à fait. D'ailleurs, les repères de consommation à moindre risque qui nous sont donnés par Santé publique France, c'est au maximum 2 verres par jour, pas tous les jours. Alors, ils précisent 10 par semaine, mais pas en une seule occasion.
0: Et pour faire évoluer ces mentalités, puisque l'alcool fait quand même partie, il me semble que ça diminue beaucoup chez les jeunes, ce qui est une bonne chose, mais en tout cas ça fait partie des habitudes de sociabilisation des jeunes et ensuite des moins jeunes. Comment est-ce qu'on agit comme ça au local pour essayer de faire changer les mentalités?
2: Alors, ça diminue pas sur la question des consommations. Aujourd'hui, il n'y a pas d'évidence statistique d'une diminution, quand bien même il y a effectivement peut-être plus de jeunes qui revendiquent le fait de ne pas consommer d'alcool, ou c'est plus marqué. Enfin, on voit effectivement les mentalités évoluent, mais dans les statistiques, de toute façon, ça c'est des mouvements qui mettent très longtemps à se stabiliser, se confirmer. Donc on est toujours sur la première cause de mortalité chez les jeunes. On est toujours sur des statistiques qui sont très impactante en termes de santé publique, de mortalité, d'admission aux urgences, et à Brest plus qu'ailleurs, puisqu'on a trois fois, par exemple, la moyenne nationale en part de la population addicte à l'alcool. On a deux fois plus d'admissions aux urgences à Brest que la moyenne nationale, y compris que la moyenne régionale pour certains indicateurs.
0: D'accord, donc c'est vraiment pas rien. Donc c'est aussi pour ça qu'il y a vraiment besoin d'avoir une politique publique à ce sujet.
2: Tout à fait. Donc après, pour répondre à la deuxième partie de votre question, les moyens d'action, c'est de la prévention en milieu scolaire, qui ne soit ni culpabilisante, ni jugeante, qui donne plutôt des connaissances scientifiques aux jeunes, pour ceux qui souhaitent et qui envisagent de consommer, qui sachent ce qu'ils consomment, et comment minimiser les risques, principalement. Donc on fait beaucoup de formations, des événements au grand public, et puis ce fil rouge là de travail avec les artistes qui émergent, on finance des projets, voilà.
0: Et pour les auditeurs et auditrices qui nous écoutent et qui se poseraient des questions quant à leur propre consommation ou de proches ou de leurs proches, vers qui se tourner en premier lieu?
2: Il y a un service dédié à l'hôpital au niveau de Morvan, avec un service spécifique pour les plus jeunes qui s'appelle la consultation jeunes consommateurs pour les moins de 25 ans. Et sinon, il faut contacter le nom du service s'appelle le XAPA. Il y a aussi un service dédié pour les familles, parce qu'il y a aussi beaucoup de personnes touchées par les problématiques d'alcool d'un membre de l'entourage. Là, c'est un service, mais c'est aussi le CHU qui le gère, c'est le Centre Famille Addiction.
0: Voilà, donc vous n'êtes pas seul, on peut vous aider, et notamment le Centre Famille et Addiction. On va marquer une petite pause musicale, et c'est le choix de Brieux, puisqu'il me semble que le Lou Reed Perfect Day que tu as choisi n'est pas tout à fait dans la pièce, mais en tout cas ressemble à une des musiques, c'est ça?
1: Exactement. Il y a Fred Barjon-Brieux qui a fait toute la création sonore du spectacle, qui a créé un morceau qui s'appelle « La recette du turbo ». Et c'est inspiré d'une balade entre Lou Reed, Henri Salvador et Joni Mitchell.
0: Eh bien, on écoute ça tout de suite sur Fréquence Mutine, c'est la Vida Locale jusqu'à 13h.

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0: C'était Lou Reed avec le titre Perfect Day et on reprend cette émission qui parle de la pièce de théâtre Où vont les poissons quand la mer est basse. Et Brieux, tu en es le metteur en scène. On l'a dit en première partie d'émission, c'est un travail qui a commencé il y a 4 ans. Comment il est né ce projet ?
1: Ce projet, il est né donc du coup il y a 4 ans avec une envie de parler de là où on est enfermé. Qu'est-ce qui nous enferme et quelles sont nos cachettes pour justement se protéger du monde qui va un peu vite, qui est un peu qui peut blesser, qui peut casser les gens. J'ai envie de faire un théâtre qui est politique ou en tout cas qui se questionne sur la vie en société et sur la question de la cité. Comment est-ce qu'on vit ensemble et comment est-ce que moi personnellement je perçois le monde et en ayant grandi du coup dans ce sud Finistère et en ayant eu une adolescence en milieu rural, j'étais lycée agricole de Nivotte où il y avait une place assez prédominante dans les soirées avec l'alcool et puis quelque chose de très naturel de célébrer les week-ends et puis j'ai grandi dans le sud Finistère dans une petite ville voilà de 6000 habitants où c'était très l'alcool avait une grande place et donc j'avais envie de questionner cette histoire de le monde qui va vite. Et je sais pas d'où ça m'est venu, cette idée d'anesthésie, sûrement, là, du rôle de l'alcool dans la fête. Quelque part, un peu de la mélancolie aussi, de la tristesse que ça nous dépasse. Le monde, encore une fois, se déroule, abîme les gens. La vision de certains amis qui sont partis. Des histoires de famille aussi, de proches, d'amis. J'ai vu des personnes vraiment sombrées vraiment dans l'alcool, d'autres être entre deux eaux, tenir, enfin il y a toutes ces problématiques là et j'ai la passion entre guillemets de la plongée et de l'océan j'ai eu des parents qui m'ont envoyé quasiment tout le temps à la plage avec des grands-parents pareil qui m'ont envoyé face à la mer. Et tout ça, ça fait une espèce de maelstrom, un peu de réflexion aussi avec Benoît sur et on a vu qu'on avait des points communs sur nos consommations d'alcool, nos amitiés, nos relations à l'amitié par rapport à l'alcool, nos défaillances dans le travail scolaire, toutes ces choses-là. Et il y a quelque chose qui est né autour de ça. Et voilà quoi, sur cette envie de mélanger aussi ces deux mondes, de faire des parallèles entre la chasse sous-marine, aller pêcher un poisson, aller à la quête de quelque chose, quelque part sombrer dans l'alcool, y chercher quelque chose, un remède, un échappatoire, un lien social, des connexions avec des gens, une relation à la performance dans l'apnée aussi, de retenir son souffle plus longtemps. Je me rappelle de certaines soirées où il fallait boire le plus, il y avait quelque chose de très démonstratif. C'est des petits bouts qu'on a intégrés à la suite dans l'écriture, justement. Hors antenne, tu me posais la question du coup aussi de comment est-ce qu'on a écrit avec Benoît. Ça fait partie des improvisations, c'est-à-dire je parlais d'écriture au plateau aussi tout à l'heure, donc du coup ça permet ça. C'est plus une écriture où moi j'arrive avec des idées, des concepts dans la tête, avec Benoît aussi, on en parle beaucoup, ça dure pendant 1, 2, 3 heures, on échange, et on a un espace de travail en face de nous. Moi j'écris des textes, je les propose à Benoît, soit il a la feuille au plateau et il fait des lectures, c'est des improvisations qui peuvent durer pendant une demi-heure, voire une heure et demie, et on déroule. Et moi, j'enregistre, en fait, on met un enregistreur et on enregistre toutes les voix et tout le texte qui sort de Benoît. Moi, je récupère le matériel sonore et vocal. Et après, je réécris des choses. Voilà.
0: Donc on parlait de l'intime, mais là, on est totalement dans l'intime parce que cette performance que vous faites à deux, comme ça, forcément, ça va faire ressortir des souvenirs que vous avez pu avoir, et notamment de comment est-ce qu'on sociabilise avec l'alcool quand on grandit dans le sud Finistère ou le nord Finistère, où il y a véritablement une culture de l'alcool qui est très spécifique peut-être aux hommes aussi. Donc j'imagine que ce qu'on va entendre dans cette pièce, c'est quelque chose de très intime aussi.
1: Oui, il y a des propos. Alors après, on a fait... moi, j'en fais pas une pièce hyper personnelle, malgré le fait que ça me touche et que ça nous touche. Du coup, on utilise la narration et on utilise l'imaginaire pour justement désaxer ça et pas rentrer dans une... C'est pas un spectacle autobiographique sur nos deux vies à moi et puis à Benoît, pas du tout. C'est au contraire, on essaie de rentrer dans quelque chose, de procurer de l'émotion, plus que de raconter une histoire très précise, hyper documentée, etc. J'essaie d'avoir un travail un peu expressionniste, c'est-à-dire de faire rentrer une certaine subjectivité pour susciter vraiment de l'émotion chez les spectateurs. C'est vraiment l'idée que j'ai de mon travail. Du coup, ça peut être une pièce qui peut paraître un peu décousue, avec des flashbacks qui arrivent, avec des retours en arrière, des périodes de vie, et aussi d'autres auteurs et autrices qui sont à l'intérieur de l'écriture du spectacle, parce qu'il y a donc du coup de l'écriture qu'on a mâché un peu avec Ben, que moi j'ai écrit et que Ben a mâché. C'est un peu dans ce sens-là. Quelque part, il y a une forme de digestion. Et il y a aussi donc je te parlais de Gilles Deleuze tout à l'heure. On entend Gilles Deleuze dans le spectacle. On entend une chorégraphe aussi qui s'appelle Patricia Kuipers, je ne vais pas tout spoiler le spectacle non plus, mais de toute façon, je ne ferai pas Patricia Kuipers au micro. Donc il y a d'autres interventions. Il y a Henri Michaud qui intervient aussi à un moment donné sur Misérable Miracle. Il raconte son expérience de la prise de mescal pour la création, justement, pour créer ses œuvres. C'est un artiste contemporain du début du 20e. Et voilà, il a fait des expériences sous prise de produits pour voir comment il allait écrire et comment il allait dessiner en prenant ça. Et à la fin du bouquin, il dit « je suis pas du tout dépendant et ça n'a servi à rien ». Mais il a quand même écrit un superbe livre sur cette expérience-là.
0: J'ai envie de rebondir sur une autre chose dont tu parlais, puisque c'est en lien avec la plongée. Et c'est assez drôle parce que c'est absolument interdit de boire avant de plonger, puisque c'est très dangereux.
1: Ouais, bon, c'est pas conseillé, ouais. C'est comme fumer, hein. Enfin, prendre de toute façon. Alors c'est interdit, ça va dépendre. Si on est en club, oui, c'est interdit. Ou si on va en plonger en bouteille. Après, tout à chacun est libre de partir en apnée en étant. Mais c'est pas du tout conseillé, voire c'est très dangereux, quoi. Enfin, c'est. Et il y a ce côté dangereux dans l'apnée aussi que moi je voulais vraiment montrer dans la pièce, c'est que on sait que c'est dangereux. Alors que l'alcool, il y a quelque chose de. On nous dit que c'est dangereux, il y a de la prévention, mais c'est tellement subtil et tellement habitué. Enfin. Pour ma part et mon expérience et mon point de vue, assez jeune, avec je te fais goûter du cidre dans une petite cuillère quand t'as moins de 10 ans, et puis après t'as le petit panaché, puis après on a le droit de finir le verre de champagne parce que c'est l'anniversaire, et puis t'as 12 ans, puis après il y a les panachés, après t'as le droit de la Smirnoff, puis il y a les manzanas quand t'es adolescent, tout est sucré, tout est très subtil, on sent pas le danger arriver en apnée quand on retient son souffle pendant déjà plus de 30 secondes et qu'on est sous l'eau. C'est 30 secondes, quoi. Et si on remonte pas à la surface, c'est fini. Et puis, les accidents de plongée, il y en a tous les ans. Enfin, ça reste un sport extrême, quoi.
0: Rujda, t'as une question?
2: Je voulais savoir, est-ce que, dès le départ, vous avez déjà en tête le message que vous voulez faire passer à travers le théâtre? Ou c'est au fur et à mesure des séances de travail que vous avez déterminé, avec votre collègue, le message que vous vouliez faire passer?
1: Ben, moi, je pense que le fait d'être artiste ou de créer des choses, ou en tout cas d'aller vers ça, la volonté de m'exprimer, je parle de mon point de vue vraiment personnel là-dessus, le fait de vouloir exprimer des choses et du coup de créer, et quelque part un jour de les montrer, il y a ce que je parlais tout à l'heure, un peu du sens politique. Moi, je travaille un peu par strates, et puis après, je les découvre au fur et à mesure où je creuse un peu dans la création. Et la grande strate, c'est vraiment cette espèce de monde qui, pour moi, des fois, n'a pas de sens. Et du coup, je cherche un peu du sens à ce monde-là, à ces mondes-là aussi, parce que en fait, il y a ma vision, puis il y a la vision des autres, et du coup, d'être toujours un peu en lien avec la vision des autres personnes et des autres personnalités aussi. Et c'est justement la question de tendre vers un fil de on va peut-être vers un spectacle de prévention et de message de il faut faire juste attention quand on a des consommations et juste déjà se poser la question. Ça s'éclaircit au fur et à mesure vraiment de la création. C'est plein de strates comme ça qui arrivent. C'est, par exemple, pourquoi parler de la nature, pourquoi parler de la plongée. Il y a le concept du sentiment océanique qui a été développé par Romain Rolland dans une discussion avec Sigmund Freud, et ça c'est des strates qui sont venues alimenter c'est quoi la présence de l'humain et de l'humaine dans la nature, et qu'est-ce qu'on est dans la nature, face à la nature, on en fait partie, on est tout petit, on est très grand, on est englobé, et ça c'est des strates que j'ai envie de mettre à l'intérieur dans ces messages-là, et ça se nourrit en fait, et puis ça changera. Par contre, je pense que mon regard sur le monde qui va trop vite, je pense que je pourrais pas tout seul mettre un frein à main ou appuyer sur la pédale de frein pour qu'il s'arrête.
0: Clément, t'as une question à poser ?
3: Oui, je voulais savoir parce que je suis allé voir Garance, le film avec Adèle Exarchopoulos, pardon, et Sophie Girardot ce week-end, qui traite du coup du sujet de l'alcoolisme. Je trouvais que le film évoquait pas mal aussi le sujet de l'entourage autour des personnes addictes. Je voulais savoir si vous aviez traité aussi ce sujet-là et comment vous l'aviez traité.
1: Alors, j'ai pas vu le film encore. Ouais. J'ai bien hâte d'aller le voir. Et c'est vrai que la question de l'autre, c'est-à-dire de...
3: On dit souvent une personne qui trinque pour cinq personnes... une personne qui boit pour cinq personnes qui trinquent.
1: Oui, complètement. On parle toujours, en fait, il y a ce rôle des dégâts collatéraux. Ouais. Puis après, il y a les aidants. C'est-à-dire qu'une fois que la personne en situation d'alcoolisme avec le fardeau, il y a des personnes qui viennent l'aider. Généralement, c'est soit des amis, soit des personnes de la famille. Donc c'est à quel point les aidants aussi vont trinquer. Et puis avant, c'est-à-dire que l'alcool, c'est les violences intraconjugales, c'est il y a plein de choses en fait. Il y a les accidents, on parlait les causes de mortalité, mais il y a les accidents de la route. Et c'est des personnes qui sont hors de nos vies, hors de la vie de la personne qui entre guillemets qui a un problème avec l'alcool, quoi, enfin qui est alcoolique. Et donc du coup oui, ça trinque autour. Nous, à l'intérieur de ce spectacle là. Il y a des phrases concrètes où on parle de ça. Et dans la scénographie du spectacle, en fait, le personnage principal, donc, qui s'appelle Bruno, qui a un faux nom, il fait à manger, mais on sait pas pour qui. Et il fait à manger dans son garage. Et le garage symbolise le sas vers un foyer. Et tout au long de la pièce, on ne dit pas qui il y a derrière la porte. Pour qui il fait à manger, mais en tout cas il fait à manger dans un grand fait-tout, donc pour quelqu'un ou pour quelques autres. Et il y a aussi ce rapport il y a beaucoup de bouées en fait dans la scénographie en termes d'objets, et ils représentent en fait les bouées représentent les autres qui entourent la personne qui s'isole dans l'alcool.
0: Voilà. Donc c'est Véronique.
4: Le film Garance passe à Brest la semaine prochaine au studio. Je crois que c'est le 23, mais vaut mieux vérifier sur la programmation du studio.
0: C'est l'occasion d'aller voir aussi ce film que tu recommandes.
3: Oui, très émouvant et d'une justesse, j'ai trouvé vraiment impressionnante.
0: On va peut-être pouvoir parler aussi de ce spectacle, de sa scénographie, à quoi ça va ressembler. Mais d'abord, on va faire une petite pause musicale. On va écouter Les Châteaux Faibles de Alice. C'est ton choix également, Brieux. Pourquoi ce choix ?
1: Eh ben parce qu'on est tous un petit peu des châteaux faibles. C'est un peu facile, parce que le spectacle, il parle beaucoup de ça. On parle beaucoup d'émotions. Et en fait, c'est aussi montrer nos failles sans forcément avoir besoin de boire.
0: Eh ben on écoute ça tout de suite sur Fréquence Mutine.

0: Et c'était Alice avec le titre Les Châteaux Faibles sur Fréquence Mutine. Et on reprend cette vida locale autour de la pièce Où vont les poissons quand la mer est basse. Et Brieux, je me tourne vers toi. À quoi ça va ressembler cette pièce?
1: Eh bien, cette pièce va ressembler à un seul en scène. Parce que du coup, l'interprète Benoît, il est tout seul pendant 1h12, si le rythme est bien respecté. C'est un seul en scène où on symbolise un garage. C'était important pour moi de créer une forme d'interzone entre le dehors et l'intérieur d'un foyer. Dans son garage, il y a des meubles en bois que le personnage a fabriqués. On sent que c'est du do it yourself, vraiment. Il fait des petites choses à l'intérieur, donc il y a un étau avec des petits poissons qui sculptent, qui découpent. Il est en train de cuisiner un bouillon de poisson en direct sur le plateau. Donc il y a une plaque de cuisson et une grosse marmite, et il coupe les légumes et il amende cette marmite pour vraiment faire une recette de cuisine et faire un bouillon tout au long du spectacle. On y retrouve sa penderie avec ses différentes pots, ses différentes combinaisons de plongée qui raconte aussi le fait qu'on change de peau en fonction de qui on est, nos étapes de vie, des tailles de combinaisons différentes. La pièce un peu maîtresse de la pièce, c'est une espèce d'énorme parbattage qui pèse 50 kilos et qui fait un petit mètre de haut sur 1,50 m, 1,70 m de long, qui est vraiment le symbole de la bouée et le symbole vraiment du comment ne pas rentrer dans le quai quand on est un bateau, parce que c'est sur la chanson, voilà, c'est ce qu'on dit un peu, les châteaux faibles, c'est on risque de se faire mal. Donc il y a la bouée protège, c'est le parbattage, etc. Et donc dans ce garage, il y a une porte qui mène vers un intérieur ou un extérieur. Et nous, on regarde ça comme un banc de poissons. Et on voit un banc de poissons, on voit un banc de poissons, on voit un poisson qui est un peu isolé. Est-ce qu'on va avoir envie de l'accompagner? Est-ce que nous, ça va nous faire réagir comme un peu les bancs de poissons, comme les murmurations des étourneaux qu'on peut voir à Brest les soirs d'automne. On n'en voit pas beaucoup d'ailleurs en ce moment.
0: Mais non, c'est vrai.
1: Voilà, on n'en voit pas.
0: Ils vont revenir bientôt.
1: Ils vont bientôt revenir. Et c'est un peu ces murmurations-là. Donc l'idée, c'est ça. Et donc cette porte, elle est vraiment symbolisée par une grande colonne d'eau. Ça, je laisse la surprise parce que c'est très beau à voir.
0: Est-ce que le public est invité à participer à un moment donné?
1: Non. Il en a été question pendant la création et... Il y a une participation, mais je ne vais pas en dire plus. Il n'y a pas d'action sur scène où on demande. Il n'y a pas d'interaction vocale. Il y a pas de. Non. L'idée, c'est de rentrer dans une immersion et on suit cette exploration de ce personnage Bruno qui d'un coup nous délivre un mot et qui part un peu dans une logorée comme certaines personnes ont besoin de parler. On a besoin de dire les choses et d'écouter. Donc du coup, on se met en position d'écoute quand on vient voir ce spectacle-là. Mais on est quand même assez proche. Je raconte pas comment on est proche, mais il y a un effet. On a travaillé avec Alexis Poyot au niveau de la création lumière, et la création lumière aide justement à intégrer les spectateurs et le public avec Benoît sur le plateau.
0: Puisqu'il y a toute cette réflexion, que ce soit autour des lumières, de la scénographie et de la musique, pour justement amener les spectateurs et spectatrices avec vous.
1: Oui. Complètement. C'est vraiment l'idée de plonger. Ça pour le coup, c'est l'idée de plonger. Et aussi, le titre du spectacle, c'est une question. Et du coup, l'idée, c'est aussi de mettre à nu les choses et du coup, de se poser des questions, de se dire, ah tiens, qu'est-ce que c'est que cet objet? À quoi ça va servir? C'est de pouvoir... Il y a des surprises, mais tout est à vue. Il y avait une volonté d'être transparent. C'est agréable de plonger dans une eau quand elle est transparente et que... Il n'y a pas trop de matière en suspension dedans. C'est un peu ce qu'on essaye de faire.
0: En tout cas, pour découvrir ce beau spectacle, ça se passe ce mercredi à partir de 19h30 à la Maison du Théâtre de Brest. Ça coûte 15 euros et il reste une poignée de places, Géraldine.
2: On peut tenter sa chance sur place, parce qu'on a tout le temps des gens absents. Alors ça, c'est le petit tips. Venez sur place et on trouvera toujours à vous faire rentrer.
0: J'ai envie qu'on parle aussi de ce qui s'est passé avec le service santé de la ville. Donc, comment est-ce que vous vous êtes retrouvés?
1: Tu veux que je commence, Valérie? En fait, la ville propose un appel à projet qui s'appelle Sentez-vous bien à Brest. Et on y a répondu il y a 2 ans, à cet appel à projet qu'on a obtenu. Et là, j'ai fait la rencontre avec Benoît. On a fait la rencontre de Véronique et on a commencé à échanger, puis à travailler ensemble, savoir qu'est-ce qu'on pouvait faire ensemble. Véronique, tu m'as orienté vers le CCAS avec Valérie Philippot, qui nous a beaucoup suivis, qui propose au réseau
0: Isolement précarité,
1: un parcours culturel pour un certain nombre de personnes où ils peuvent aller visiter des lieux culturels et aller voir des spectacles. Et on a créé donc ensemble 5 ateliers de médiation avec Véronique et puis Valérie et puis Benoît et Fred et Frédéric au son. On a pu faire des ateliers un peu sonores avec eux. On a fait des enregistrements, on a fait des ateliers d'écriture. On a fait ce qu'on appelle des ateliers du spectateur. Aux participants du parcours culturel, on les a un peu immergés dans la scénographie du spectacle en leur posant des questions. Ça vous évoque quoi? Pour vous, c'est quoi une bouée? Il y avait un exemple de... Il y avait une combinaison qui était rouge à l'intérieur, on l'a retournée et on a eu des retours. Ah oui, bah c'est ça, c'est quand on plonge, on se fait mal, on se blesse. C'est le rouge, c'est la passion, mais c'est aussi le cœur, c'est le sang. Enfin, c'était hyper intéressant, il y a eu plein de... Du coup, ça nous a aussi pas mal nourris, dans la réflexion en tout cas, de qu'est-ce qui touche, qu'est-ce... Voilà, c'est cette espèce d'aller-retour, d'aller chercher ça. Et puis avec Véronique, on a fait on en a parlé au tout début là, mais on a fait justement cette formation avec Guylaine Bennec. Benech ou Bennec?
0: Bennec.
1: Guylaine Bennec, et qui vient donc faire une conférence table ronde à la fin du spectacle, après le spectacle.
0: Et de quoi va-t-elle parler justement dans cette conférence?
2: Alors c'est ce qu'on appelle nous les soirées extra à la Maison du Théâtre. 2 à 3 fois par an, on aime bien prolonger l'échange, la discussion de par rapport à une thématique qui aura été abordée, parce que nous, ben, on met en avant les projets des artistes qui s'intéressent au monde qui les entoure. Et nous, en tant que lieu de théâtre, on est évidemment là aussi pour se faire écho de ces questions-là. Le théâtre, il est au cœur de la société. Et justement, ces soirées extra, elles viennent inviter un spécialiste de la question, par exemple. En l'occurrence, Guylaine Bennec est sociologue, spécialisée sur les addictions. Elle a notamment écrit un ouvrage sur l'alcool et les jeunes. Là, la commande qui lui a été faite, c'est avant tout de nous brosser en un petit quart d'heure les grandes lignes, casser les a priori, donner des chiffres clés sur l'état de la consommation de l'alcool en France. Et l'idée, c'est d'être au plateau avec les artistes et avoir un vrai échange avec la salle aussi. Donc ça, c'est ce qu'on propose à l'issue du spectacle mercredi soir.
3: C'est important sur ce sujet qui touche tout le monde, soit en tant que consommateur, soit en tant qu'ayant vécu les dommages consécutifs à trop d'alcool. Donc c'est important d'avoir un espace de parole ensuite, de pouvoir aussi donner des ressources, de pouvoir répondre aux questions. On voit d'année en année, sur notamment la période du défi de janvier, la parole qui se libère. On le voit aussi au niveau national, de plus en plus d'artistes font leur disent publiquement être dépendants à l'alcool ou l'avoir été. C'est important d'avoir ce lien au public avant de se quitter.
2: Complètement, oui. Ouais.
0: Ça permettra effectivement de pouvoir discuter, puis de rebondir un petit peu aussi sur cette pièce, puisque l'idée aussi de cette pièce était de parler de ce sujet sans mettre le moindre jugement de valeur.
1: Oui, complètement. J'ai pas envie de faire une pièce qui donne une morale pour dire ne buvez pas ou buvez de l'alcool. C'est pas du tout la question. La question, c'est vraiment justement poser des questions. J'ai l'intime conviction que se poser des questions, c'est déjà commencer à faire de la poésie, et on est toutes capables d'en faire. Mais j'ai une grosse appétence pour tout ce qui est art brut, et c'est aussi un des axes de levier de la création de cette pièce-là. C'est tout ce travail de Dubuffet, de faire sa collection dans les hôpitaux psychiatriques en Suisse, etc., de récupérer. Lui, il a une part de récupération, mais il a une interrogation sur quelles sont les pratiques artistiques dans les hôpitaux psychiatriques et des personnes qui ont c'est pas qui ont, mais pour moi c'est un peu tout le monde. Voilà, tout le monde est capable de s'exprimer, tout le monde est capable de faire de l'art, et c'est se poser des questions. Et c'est vraiment avant tout ça l'acte qu'on propose avec Où vont les poissons quand la mer est basse.
0: En tout cas, ça donne envie de venir voir ce spectacle. Il reste donc quelques petites places pour les chanceux éventuellement le jour J. Mais est-ce que c'est déjà prévu que ce spectacle soit joué ailleurs ?
1: Pour le moment, non. On a quelques pistes dans deux lycées dans le Finistère, mais vu qu'on est complet, on a joué à la MJC de l'Arteloir la vendredi dans le cadre des semaines d'information à la santé mentale. On était complet donc vendredi pour deux représentations et donc on est complet, presque complet pour la Maison du Théâtre et puis on est en recherche de structures pour pouvoir nous accueillir. Des théâtres, des MJC, on peut aller jouer dans des lycées. Parce qu'il faut savoir qu'il y a deux formes. On a créé une forme qui est vraiment une forme de plateau, une forme de théâtre, avec une création lumière conséquente, simple mais conséquente. Création sonore avec une multidiffusion en quadriphonie, un peu technique. Enfin, il y a aussi un système d'immersion qui est fait et qui fonctionne très bien sur des gros plateaux. Et puis après, on a une version qui est plus légère, qui est plus passe-partout et qui est un peu plus courte aussi. Pour justement aller dans des établissements, qu'ils soient des établissements de santé, qu'ils soient des établissements lycéens, fac, étudiants, etc. Pour pouvoir diffuser au maximum notre spectacle, quoi. Donc on est en appel.
0: Est-ce que le Sonar a d'autres actualités à venir prochainement ?
1: Oui, il y a des nouvelles créations qui arrivent. Il y a un projet de Belén Cubilla qui s'appelle... je vais dire des bêtises, donc je ne vais pas dire son nom. Vous aurez sûrement l'occasion de pouvoir la rencontrer, vous pouvez suivre sur la page Facebook, je pense que ça va sortir. Et tous les ans, on organise une fête un petit peu fête de quartier à Caragaoyat, là où on a nos bureaux, qui s'appelle À la rencontre. Et là, l'idée, c'est de développer un temps fort sur une journée, où justement, on travaille pendant une semaine dans le quartier, même si on y est toute l'année, mais il y a vraiment un temps fort d'une semaine d'actes de création avec les habitantes et les habitants du quartier, et de propositions artistiques.
0: Et ça se passera quand, du coup ?
1: Et ça se passe généralement courant de l'été.
0: Okay.
1: Pour l'instant, on est en retransformation de cet événement-là. Donc on se pose la question, c'est est-ce qu'on fait plusieurs petits événements ou est-ce qu'on continue à faire une seule belle journée ? Pour l'instant, on ne sait pas trop quand ça va, mais on reviendra vous en parler avec plaisir.
0: Et ben avec grand plaisir, Brieux. Géraldine, rapidement, c'est quoi le prochain spectacle à aller voir à la Maison du Théâtre ? Après, où vont les poissons quand la mer est basse ?
2: Dimanche prochain à 17h, puisqu'on accueille les Filles de la Pluie, qui est une des grandes troupes amateurs célèbrement connues à Brest, puisqu'elles ont fêté leurs 30 ans, je crois. Donc là, c'est le nouveau projet, ça s'appelle L'An 01. Écoutez, elles nous proposent On arrête tout, on réfléchit, et c'est pas triste. C'est tiré d'une BD qui avait été écrite dans les années 70 de GB, donc ils se sont inspirés de cette matière visuel et texte pour un nouveau projet. Ils seront aussi accompagnés pour cette date avec la fanfare Chicken Bands. J'ai oublié leur nom, alors c'est incroyable ça. Et du coup, ça va être un moment très joyeux où on réfléchit aussi au monde qui nous entoure. Donc c'est un début d'année très politique.
0: Voilà. Et Véronique, on se reverra peut-être pour le défi brestois, tout simplement. Pardon, le défi de janvier. Voilà, dont on sait maintenant qu'il vient du défi brestois. Eh bien, merci à vous, merci Brieux Le Guern. On rappelle que tu es metteur en scène de Où vont les poissons quand la mer est basse de la compagnie brestoise Le Sonar. Merci à toi également, Véronique Lunven. On rappelle que tu es coordinatrice de projet en santé publique en charge du plan alcool brestois à la ville de Brest. Et merci à toi, Géraldine Roudot. On rappelle que tu es chargée de communication à la Maison du Théâtre de Brest.
2: Au revoir.
3: Au revoir.
1: Merci beaucoup. Au revoir.
0: Et merci à Clément et Roujda d'avoir participé à cette émission.
4: Merci.
0: Et moi, je vous dis à demain pour de nouvelles aventures. On parlera de rap avec la release party de Dickey à l'espace Léo Ferré ce week-end. Et je vous souhaite une belle journée à l'écoute de Fréquence Mutine.

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donc à demain à partir de, disons, 17h. 17h ou 18h, je ne sais plus exactement, sur RQB, 103,9 MHz. Voilà, salut. Je vous dis donc salut. Au regret. Ciao.

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0: Something Wake pour vous sur Fréquence Mutine et sur All Rock. Bienvenue dans cet extrême podcast. Et oui, c'est une vieille émission qui était enregistrée, qui est en train de lancer. Je fais bon bah tant pis, autant laisser le nouveau morceau arriver. Me voilà de retour. En tout cas, j'ai plein de choses à vous raconter ce soir. C'est le live report du Motocultor le samedi. Et du coup, le live report du samedi aussi, Welcome to Rockville. Et ce sera aussi l'occasion de vous diffuser l'interview de Voilà qu'on a fait au Main Square. D'ailleurs, le live report est aussi à retrouver. Et puis, on fait aussi gagner des places pour Magoyand et bien sûr les trois fromages à l'Olympia. Je crois que c'est à la fin du mois. En tout cas, installe-toi, c'est l'heure de l'extrême podcast sur Fréquence Mutine et sur All Rock. Tu sais qu'ici c'est pour foutre un peu le boxon. En tout cas, c'est parti.
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0: Yes, les amis, petite nouveauté là avec Cold Gold Everything We Love et aussi comment ça s'appelle We Destroy, bien sûr. On les aura peut-être prochainement en interview. En tout cas, notre cher Manu National va nous faire le live report. Ça va être plutôt cool. En tout cas, ouais, voilà, bienvenue. Du coup, ouais, ils ont sorti un petit EP là. Enfin, je vous dis un peu les informations parce qu'il y a un peu de d'actu sur du coup Cold Gold qui était du coup du côté du motoculteur. Donc du coup, voilà, oui. Sortir son nouvel album Everything We Love We Destroy sera le 6 novembre 2006, donc du coup c'est le titre éponyme qu'on vient de s'écouter. Composé et produit par le groupe, ce cinquième album a été enregistré par Scott Evans à Humus Lab, voilà, et masterisé par Robbins Productions, voilà. Cold Gold dévoile donc du coup ce clip Everything We Love We Destroy, voilà, disponible un peu partout. Donc tranquillement. Ouh, j'ai oublié plein de trucs. J'ai oublié de préparer plein de trucs. Mais c'est pas grave, hein. On est ensemble. J'étais en train de dire oui, il manque un truc, mais bon, comme j'ai l'adresse email là, j'ai un peu préparé le truc. On va revenir un peu sur ce qui s'est passé la semaine dernière. Alors, qu'est-ce qu'on a fait la semaine dernière avec les copains, avec Manu, etc. On est d'abord allé voir Rise of the North Star 1056 et Bad Situation du côté du même à Rennes. Du coup, on s'est tapé 2h30 aller-retour le samedi pour se faire cette petite virée entre potes, et c'était plutôt chouette. D'ailleurs, le son est très bon dans cette salle. Alors, faut savoir que c'est une copie conforme du Cabaret Sauvage à Paris. Et du coup, là, dans quelques instants, je vais vous parler du coup de ce petit concert. Si je retrouve mes notes, je fais 15 000 trucs à la fois. Je préparais le jingle, je préparais le truc, et voilà, tout est prêt. En tout cas, ça va bien se passer. Et ouais, donc c'était un super moment qu'on a passé. Je vais juste revenir rapidement sur le concert du coup qui est sorti. Du coup, hop, c'est dans mes mails. Oui, j'ai toutes mes notes. Il faut bien que je récupère mes trucs. J'allais faire n'importe quoi. Bref, c'est tout à la fin. Tac. Oui, je prépare mes notes pour en parler un peu. Non, la privale, c'est pour juste après, pour le temps que je récupère le jingle. Rise of the North Star avec Bad Situation et 1056. Arène, Bad Situation ouvre la soirée devant une salle à moitié remplie. Aziz invite le public à se rapprocher. Et le groupe installe rapidement un groupe hard rock aux guitares épaisses. Le son est ample. La basse est un peu en retrait. Mais la fosse commence à bouger. A Circle Pit s'organise dans cette salle ronde. Puis les premiers slammers apparaissent. 1056 prend ensuite le relais avec un son beaucoup plus brutal. Iron n'attend pas pour réclamer du mouvement. Pogo, Slam et So gagne rapidement toute la fosse. Les jeux et lumières profitent des boules à facettes de la salle. Et le groupe pousse encore la pression avec un Wall of Death. 1056 chauffe effectivement le public avant l'arrivée de Rise of the North Star. 1056 ont juste foutu un sbeul énorme, la bizarrone. Si tu m'écoutes, je pense pas que tu m'écoutes. Pour cette dernière de la tournée, donc oui, c'était effectivement la dernière date de cette tournée. Rise of the North Star arrive avec une scénographie et une fosse prête à exploser. Les riffs sont lourds, le son est clair et les morceaux sont repris en chœur. Les Wall of Death et les Pogo s'enchaînent, c'est assez violent. Et avec plusieurs invités sur scène, on en parlera, notamment Hero the Hero, 1056. Et ouais, bien sûr, pour Back to Basics, Flo de Landmark, c'était pas là, hein, faut pas non plus rêver. Le groupe rend aussi hommage à Bad Situation avec One Love, repris par toute la salle. L'univers japonais du groupe s'exprime jusque dans les visuels, tandis que la foule répond à chaque appel. Après le rappel, Resident Star plonge encore le concert avec un titre supplémentaire. Une fin de tournée à la hauteur de la soirée, puisqu'ils ont le droit à un morceau bonus qui n'était pas dans la setlist, et c'est plutôt cool de leur part. Je sais pas s'ils ont fait ça tous les soirs, mais je crois que la visite était, ou deux jours avant, ils étaient au Mans. En tout cas, c'était généreux, bruyant et particulièrement intense. Voilà pourquoi dire sur Rise of the North Star. Il est déjà 18h42, je suis genre putain à la bourre, mais je pense que c'est le moment de vous passer tac. Est-ce que je l'ai le mec, ouais, c'est bon, je l'ai, c'est parti, ce morceau.
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Alors je viens de me rappeler que le jingle d'I Prevail, ce sera pas pour ce soir parce que c'est Margot qui l'a. Donc gros fail. Mais bon, c'est Coup de Zafir et Netsingo, je vous promets, on l'aura le jingle, on l'aura. On en parle juste après le concert et tes zinzins.

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1: 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Et c'est justement le moment de s'écouter, du coup. Les trois fromages, du coup, avec la galère d'un pirate. C'est parti.

0: Oui, donc du coup, les trois fromages avec Shallow. Effectivement, le truc, il est là-bas. Je sais pas. Bon, bah, c'est bizarre, il me met en mode automatique. Je sais pas trop ce que c'est. Bon, bref, j'étais parti pour parler du samedi au Welcome to Oakville. Samedi à Welcome to Oakville, le programme ne s'est pas déroulé comme prévu. Effectivement, la météo a interrompu la journée et repoussé les concerts. Mais au milieu des changements d'horaire, plusieurs scènes ont offert des moments bien particuliers. Magnolia Park, on vient de s'écouler avec Shallow, joué à domicile puisqu'ils sont de Louisville, Kentucky. Et A Day to Remember a monté un concert à surprise autour d'une rampe de skate. D'ailleurs, la vidéo qui traîne sur YouTube est en réel, c'est assez marrant. Et Breaking Benjamin a dévoilé un titre inédité tard dans la soirée. Bring Me the Horizon a clôturé la journée. On revient sur les moments qui ont vraiment marqué cette journée du Welcome to Rockville. Magnolia Park ouvre notre report pour le groupe. Ce concert est une dimension particulière puisque, Welcome to Rockville, c'est à Daytona Beach en Floride. J'ai confondu avec le Louder Than Life, excusez-moi. Et son festival à domicile en Floride. Quelques heures plus tard, Black Veil Brides monte sur la grande scène avec son mélange de métal et théâtralité et des refrains fédérateurs pour les gens qui aiment bien les mots. En tout cas, deux groupes différents, mais une même façon d'occuper la scène Magnolia Park en terrain inconnu. Black Veil Brides avec un spectacle taillé pour les foules du festival. En tout cas, on va s'écouter, les amis, Black Veil Brides. Est-ce que je vais avoir le jingle qui traîne dans le coin? Le mec qui charge des trucs à l'arrache ce soir, mais peut-être. Si je tape normalement BVB là-dedans. BV, je crois que je l'avais. Ouais, il est là. J'ai effectivement Black Veil Brides. D'ailleurs, ce serait cool qu'on s'écoute un petit bleeder, là, ça fait un petit moment. D'ailleurs, j'avais beaucoup accroché sur ce titre. Je l'avais vu, du coup, Rockville en 2025. D'ailleurs, le Rockville... je confonds tout. Louder Than Life en 2025, c'était vraiment vraiment cool. Et voilà, donc je suis en train... En fait, c'est ça. J'arrive pas à faire de la technique et à me concentrer sur 10 000 trucs à la fois. Donc voilà, on s'écoute bleeder de Black Veil Brides. Et en plus, j'ai un jingle.
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Oui, bien sûr, Black Vibrate avec du coup Breeder, c'était plutôt cool. Faut que j'arrête de faire un peu de truc. En tout cas, la journée est ensuite perturbée par la météo. Ouais, et bah il pleuvait. Les festivaliers doivent quitter le site pendant environ 2 heures et les horaires sont chamboulés. À la reprise, A Day to Remember ajoute un concert surprise sur une petite scène installée près d'une rampe de skate. C'était assez drôle. Les mecs faisaient du skate, si t'avais A Day to Remember en mode so pop-punk des années 2000, excusez-moi. Les décors qui font partie du spectacle, les skateurs enchaînent des figures derrière des groupes, tandis que le public forme des circle pits et slam. ADTR sort plusieurs morceaux anciens, certains rarement joués. Ces dernières années, le chanteur Jeremy McKinnon présente l'un d'eux en rappelant qu'il ne les avait plus joués depuis leur début, juste après le lycée. Une vraie séquence surprise, pas un concert de festival ordinaire en tout cas. Un petit aparté avec Dragon Force et Sylvan King, deux autres moments à signaler de cette journée. Sans s'y attarder, Dragon Force joue avec Alyssa Whiteclose au chant pour ses débuts sur scène avec le groupe. Mark Hudson était absent pour des problèmes d'audition et Sylvan King termine la nuit sur la Garage Stage après un décalage des horaires. Son set s'achève à 1h30 du matin, donc ce qui est assez tard quand même pour ces groupes. En tout cas, on s'écoute un petit classique de A Day to Remember. D'ailleurs, ça va me faire un génial jingle et tout, ça va être trop bien. Pas d'hésiter, bien sûr, mais en tout cas, voilà. The Downfall of Us All. Allez, pure pump punk ce soir, c'est parti.

0: Yes, désolé à tous les trentenaires qui nous écoutent avec ce retour nostalgique avec Simple Plan pour vous sur Fréquence Mutine et sur All Rock. Et oui, ils étaient du côté du Welcome to Rockville. Et d'ailleurs, on continue notre live report et notre voyage du coup à Daytona Beach en Floride. J'étais pas, mais Dan, ma très chère amie, y était et vous avez fait un super live report. On va parler un peu de Breaking Benjamin. Fait partie des groupes qui marquent la soirée avec une annonce concrète. Bad Burnley prévient le public qu'il ne joue normalement pas de nouveaux titres avant sa sortie, puis présente Something Weak qu'on s'est écouté juste du coup en tout début d'émission comme nouveau single du groupe et sa première interprétation en concert. Le set réserve aussi une autre surprise. Leicester, ma chanteuse de Flyby, rejoint Breaking Benjamin pour dire Agony. Deux moments distants dans la même prestation, une nouveauté que le public découvre en direct. Dire Agony, ça fait un moment, c'est Aurora version, c'est pas grave. Puis une invitée qui vient reprendre avec le groupe un titre chargé d'histoire. Oui, en gros, c'est un résumé de ce qui s'est passé. Motionless in White prend ensuite le relais avec son univers très visuel et son metalcore lourd. La prestation s'inscrit dans une soirée où la grosse production se succède, mais le groupe garde sa propre identité, une esthétique sombre, des changements d'intensité et des refrains faits pour être repris par le public. En tout cas, bien lourd pour Motionless in White. En tout cas les amis, on enchaîne. Je crois que je vais changer un truc parce que là il y a un truc qui va pas du tout. Mais ce que je voulais, c'est ce que je voulais faire, je voulais éviter de reprendre un Breaking Benjamin. Ça ferait deux Breaking Benjamin dans la soirée. Pas grave. Est-ce que j'aurais un jingle de Motionless White? D'ailleurs Motionless White, j'ai été interviewé quand ils ont joué au Trabendo il y a un moment quand même, je sais plus quand c'était. C'était avant Covid. Je crois que j'étais au Mans, c'était en 2018. D'ailleurs il y a comment ça s'appelle Motionless, ça va pas être sur ce truc-là. Oui, en tout cas, je disais que ça fait un moment que je les ai pas vus, si, au Hellfest, un truc comme ça, où ils ont bien joué. C'était chouette. Et ouais, c'était le Trabendo. Et là, je pense que s'ils rejouent, ce serait sur des plus grosses salles. Je sais pas s'ils peuvent faire un Zénith ou un truc comme ça. Bon, en tout cas. Motionless White, ils étaient surtout revenus avec pas mal de choses, pas mal de stuff, avec du coup ce nouvel album. Excusez-moi, je suis un peu dans mes pensées, avec Decades qui est sorti du coup en 2026. D'ailleurs, on s'écoute Afraid of the Dark. Je vous avais beaucoup fait écouter pendant la sortie de ce jingle. En tout cas, c'est Motionless White pour vous sur Fréquence Mutine.
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Et ouais les amis, il est près de 23h30 quand Bring Me The Horizon prend la scène après une journée déjà coupée en deux par les orages. Et le groupe n'arrive pas avec un set de festival expédié. Il déploie son spectacle Next Gen. Bon, ils l'ont fait sur tous les festivals en vrai. Un show construit comme un univers à part entière. Holly Sack joue le maître de cérémonie et chauffe la foule à grands coups d'injonctions. Dans la fosse, les jambes sont lourdes après l'évacuation. Mais la scène ne laisse pas retomber la pression. Le concert devient une démonstration de force. Grosse prod, public immense et un groupe qui déroule son spectacle jusqu'à tard dans la nuit. Pas juste BMTH en tête d'affiche, le samedi bascule dans un autre monde. Forcément, quand tu mets BMTH en tête d'affiche, c'est cool. BMTH clôt donc la journée. D'ailleurs, Bring Me The Horizon, ça vient de la fin de Pirates des Caraïbes, où à un moment où t'as Jack Sparrow qui dit Bring Me The Horizon. Tu sais, il chante sa petite musique de pirate et après il dit Bring Me The Horizon, un truc comme ça. Et oui, effectivement, ça vient de là. Voilà l'anecdote, je pense que tout le monde le savait, mais c'est bien de le rappeler. Bon, en tout cas, leur set dure environ une heure et demie. La setlist enchaîne notamment Dark Side, The House of Wolf, Mantra, Happy Song, Amen, Kingslayer, le featuring avec Baby Metal, Can You Feel My Heart, du gros classique Duran et Throne, qui sont aussi des gros classiques. Plutôt qu'une simple défilée de tubes, le groupe construit son concert en alternant morceaux frontaux, séquences plus mélodiques et grands refrains. Antivist arrive au milieu du set, puis Duran et Throne, comme je dis, ferme la soirée. Après l'interruption météo et les horaires décalés, le dernier Mot revient donc à BMTH avec un concert complet et non une apparition raccourcie pour les retards. Donc du coup, conclusion, une journée bousculée par la météo, je dirais, mais pas réduite à ses retards. Les concerts surprises au Dead to Remember au skatepark, de nouveaux titres de Milking Benjamin avec Something Weak, les débuts d'Alice White Cluse avec Dragon Force, puis le set de clôture de Bring Me The Horizon. Voilà des moments forts pour en revenir un peu à tout ça. Dans quelques instants, du coup, ce sera du coup voilà en interview. Qu'est-ce que je pourrais dire un peu plus? Ouais, passer un Breaking Benjamin, ouais, on est déjà très en retard. Qu'est-ce que je voulais? Oui, c'est ça. C'est peut-être le moment d'en parler, puisqu'on reparlera vite fait de Hype Level tout à l'heure, juste avant de parler du Motocultor. Muse sont en tête d'affiche du Men's Square en 2026, et donc du coup, ça m'oblige à y aller. Et oui, ça m'oblige à y aller. C'est bien triste tout ça, hein, mais en tout cas, du Muse, qu'est-ce que je pourrais passer? Ouais, c'est ça. Allez, vas-y, monte le son.

0: Figure Out avec Voilà pour vous sur Fréquence Mutine. Et c'est maintenant l'interview. Effectivement, ça fait un petit moment que j'ai en stock depuis début juillet. On est quand même début octobre, Thomas, et quelques mois de retard. Mais vous me connaissez, ça finit toujours par sortir. En tout cas, voilà. Un super projet que j'ai toujours adoré, enfin que j'écoutais. Pas merci à WeFM en tout cas, c'est parti. Salut à tous, ici All Rock sur Fréquence Mutine 103.8 FM, aussi sur Fréquence Mutine 103.8 FM à Brest. Aujourd'hui je suis avec Voilà, comment allez-vous? Comment s'est passé votre concert?
1: I'm very good, I'm very excited, thanks for having us. We tried some French on stage, it went okay, ça va bien. Yes, we're super excited to play Main Square. We're playing Paris later in the year. We're playing Le Trianon.
2: Yeah, cool.
1: And we absolutely love France. It's like we have the name Voilà for a reason, and we love being here.
0: Donc oui, très bien, merci, on est ravis d'être là, on a essayé de parler un peu français sur scène, ça s'est plutôt bien passé, ça va bien, on est très heureux de jouer au Main Square, on revient aussi à Paris plus tard dans l'année au Trianon, et moi je dis génial, on adore la France, on s'appelle Voilà pour une raison, on aime ici. Oui, on est vraiment heureux d'être là, le concert a été formidable, oui c'est ça, le formidable, oui, on est vraiment heureux d'être là. Le concert était formidable, comme Gus vient de le dire. Les Français savent faire la fête. Et notre rôle, c'est de faire en sorte que le public passe un bon moment. Alors, on est ravis d'être ici, en tout cas. Oui, c'est vraiment génial. Vous êtes le premier groupe à jouer sur scène principale, donc la main stage. Comment prépare-t-on un concert quand on ne sait pas qu'on ouvre la journée? Attends, il continue en plus.
3: Yeah, we're so happy to be here. The show was wonderful. As Gus just said, the French know how to have a good time, and that's our job, is to make sure they have a good time. So we're very happy to be here. Yeah.
4: Yeah, it's really cool. And you are the first show on the main stage.
3: Yeah.
4: So how you prepare the show when you know you are the first band of the day?
1: I think literally the job of like an opener is to make sure the crowd have their energy limit tested. And I think we just try and basically bring as much energy as humanly possible, get people moving, get people jumping, start screaming at people early. we prepared with some of our bigger songs, and it was really amazing and really fun, and the crowd was super energetic, which is always not always the case, but today was super special, and we loved watching everyone run in. That was great. That is so fun.
3: I mean, I'm a massive 21 Pilots fan, so I think
4: you would say.
3: Yes, yeah, yes, cool. Massive. I've been a fan of them for over 10 years now, and I feel like to share the stage that they're going to be on later was a really pinch-me moment, and looking out at other 21 Pilots fans and have the luxury of playing for them was very full circle, very warm heart, yeah.
0: Excusez-moi, ça avait coupé le micro. Oui, je crois que le rôle du groupe qui ouvre, c'est de faire monter l'énergie du public. On essaie d'en apporter autant que possible, faire bouger les gens, les faire sauter, les faire crier dès le début. On avait préparé quelques-uns de nos grands titres, c'était incroyable et très amusant. Le public était plein d'énergie. Ce n'est pas toujours le cas, et aujourd'hui, c'était vraiment spécial au Main Square. On a adoré voir tout le monde arriver en courant, c'était vraiment génial, puisqu'en fait, quand ça ouvre, les gens courent. Je suis un immense fan de 21 Pilots, ça fait plus de 10 ans que je les écoute, alors partager la scène où ils vont jouer tout à l'heure, c'est un moment fort, voir tous ces fans de 21 Pilots, et avoir la chance de jouer avec pour eux, c'était émouvant, comme une boucle qui se referme. Oui, vraiment génial. J'ai découvert Voilà avec Figure You Out, qui est ma chanson préférée du groupe. On s'écoute en intro. J'adore ce titre. Et comme beaucoup de gens, c'est grâce à lui que j'ai découvert le groupe. Mais ce n'est pas votre dernier morceau aujourd'hui. Pourquoi l'avoir placé plus tôt dans le concert? Puisqu'effectivement, j'avais un peu écouté ce qui s'était passé.
1: Just because we know that enough people resonate with that song. I think we're really grateful for that song, to be honest with you, because we're completely independent in terms of, as a band. And that song really like started our career. So we owe that song a lot, and we're very grateful that people connect with it. So I think it's pretty much always going to have a place in our sets, because it's a lot of people's gateway drug to Voilà. It's really fun to sing.
3: Yeah, we finished with Tic Tac Toe instead of Figure You Out, because if you had never heard any of our songs, if you never heard Figure You Out, we feel like that's going out with a jumping song. Tic Tac Toe's high energy, and we want to make sure that we have warmed up the crowd for all the great acts for the rest of the day.
0: Parce qu'on sait que beaucoup de gens se reconnaissent dans cette chanson. On lui doit beaucoup, pour être honnête. On est un groupe complètement indépendant et ce titre a vraiment lancé notre carrière. On est très reconnaissant que les gens s'y retrouvent. Il y aura probablement toujours sa place dans nos concerts. C'est la porte d'entrée de beaucoup de personnes vers Voilà. Donc, c'est très amusant de le chanter. Et puis il dit oui, on a terminé avec Tic-Tac-Toe plutôt que Figure You Out. Si vous ne connaissez pas nos chansons, on s'est dit que ce serait bien de finir avec un titre qui donne envie de sauter. Et donc du coup, ce tic est très énergique et on voulait mettre le public dans l'ambiance pour les excellents groupes qui jouent après nous. Comment construisez-vous la setlist? Vous allez jouer au Trianon. Est-ce que vous avez une liste différente pour un concert en salle ou pour le festival, ou bien une setlist différente un peu chaque jour? Comment ça se passe?
3: Yeah, we've got different set lists for each festival, and then our headline show is different. I think we want to be able to give people who are waiting for the headliners a chance to get to know us with music that we think would resonate with them. So some of the rockier festivals, we played more of our rockier songs, and these pop festivals, we're playing a little bit more of a pop set. Yeah.
1: But then the end of this year, for our headline tour, Moonbloom, Trianon sold out in like a day, which is incredible. But we're bringing magic and circus performers and everything to the stage. So it's gonna be the first time like magic and music meet, and that is gonna be like something that people have never seen. So that's gonna be incredible. We can't wait.
0: Ouais, on prépare une setlist différente pour chaque festival et nos concerts en tête d'affiche sont différents aussi. On veut donner une personne qui attend les têtes d'affiche l'occasion de nous découvrir avec des morceaux qui, selon nous, peuvent leur plaire. Dans les festivals plus rock, on joue davantage des titres rock. Pour les festivals pop, on joue une setlist un peu plus pop. Et pour notre tournée en tête d'affiche Mindblown à la fin de l'année, le Trianon a affiché complet en une journée, ce qui est incroyable. Merci la France. On va apporter sur scène de la magie, des artistes de cirque. Ouais, ça va être très drôle. Ce serait la première fois que magie et musique se rencontrent de cette façon. Le public va découvrir quelque chose qu'il n'a jamais vu. On a vraiment très hâte. Ouais, génial. Et vous venez de sortir donc du coup un nouvel album en 2026. Si je me trompe pas, je l'ai écouté avant le festival. Il s'appelle The Way to Live. Et c'est la première partie, donc c'est une part one. Pouvez-vous nous expliquer du coup le concept qui se cache derrière?
1: I think Luke can speak to the concept, but I can explain like basically. We think that as a band, we need to focus on like what's our one thing, right? What's our one differentiating factor? We release a song pretty much every 3 weeks.
4: Okay.
1: So we are producers. So we sit with our laptops, we make music all the time. And we have so many stories to tell that we make double albums. So one double album every year. We release part one in one half of the year, part two in the second half of the year. And that's what The Will to Live is. It's a two-part album. And in terms of the concept, I'll give it to Luke to explain.
3: Yeah, the concept of the album is basically that moment in your life that you realize that you needed to experience all of the pain, all of the wilting in order to wake up and live. I think a lot of times we're not grateful for our tough moments, we're not grateful for the bad times, but really they are the fuel for everything that ends up being good and the gratitude that we have for it. So that's kind of what we're embarking on with this album.
0: Je peux commencer et Lou pourra parler du concept. En tant que groupe, on pense qu'il faut savoir ce qui nous distingue. On sort une chanson à peu près toutes les 3 semaines. On est producteur, on travaille tout le temps sur nos ordinateurs. On a beaucoup d'histoires à raconter. C'est pour ça qu'on fait des albums doubles, un par an, avec une première partie pendant la première moitié de l'année et puis une deuxième partie pendant la seconde. The Will to Live est donc un album en 2 parties. Pour le concept, je laisse Lou expliquer. Le concept de l'album, c'est ce moment dans la vie où l'on comprend qu'il fallait traverser toute cette douleur pour se réveiller et vivre. On n'est pas toujours reconnaissant pour les moments difficiles ou les mauvais jours. Pourtant, ils nous donnent parfois l'élan nécessaire pour que de bonnes choses arrivent et pour les apprécier. C'est ce qu'on parle du coup dans cet album et plus précisément voilà. voilà. J'aimerais bien passer. Eh ben, tu vois, The Wilt to Live est sorti partout, est sorti, mais qu'est-ce qu'on pourrait s'écouter de la part 1 qui est plutôt stylée? Est-ce qu'on a de la part 1 qui reste? Ouais, on s'écoute Dislocate. Ah, je crois que ça a bugué, et si je fais Inside Voice? You're probably never gonna be someone's everything. You're probably never gonna amount to anything.

0: Yes, t'es voilà avec Ça va pas. Le mec il arrive plus du tout à gérer la console. J'ai son téléphone là-bas. Quelle galère. C'est bon. On y revient. Donc du coup voilà, c'était Inside Voice avec voilà. Et d'ailleurs, c'est plutôt chill, mais d'ailleurs on a eu l'exclusivité, c'est une interview exclusive, les amis. Vous êtes très productifs, je reviens donc à ma question sur la setlist. Vous ne pouvez pas jouer toutes les chansons que vous composez. Comment vous choisissez, les gars? Parce que là, c'est un peu hardcore, votre histoire.
1: That's the hardest thing, is like picking the set list is the hardest thing. We try to put, like, in our headline sets, we just played Warsaw and Hanover and Leipzig and Bologna and a few other places. We try and put some new songs, some old songs, and then the big songs.
2: Okay.
1: So we kind of switch them out, and then some set, like, our sets are all different. So, like, there'll be, if you come to one headline show, the next headline show will probably be a few different songs, or at least one different song. Okay. So, honestly, it's really hard, and what we do is we ask the magicians. We ask them, hey, what songs do you want? They all vote, yeah. We get a huge list, and we see how many people voted, and then we can pick, and we can help
2: Good
1: pick.
2: Idea. Mm-hmm. Yeah. And I want to speak about the songs of this album, The Wild to Live.
1: Yeah.
0: Avant de parler de The Wild to Live, du coup, qu'on vient de s'écouter. C'est la partie la plus difficile, choisir la setlist pour nos concerts. En tête d'affiche, on essaye de mélanger des nouveautés, des anciens titres et nos grandes chansons. On change aussi régulièrement certains morceaux. Si vous venez à un concert, le suivant aura probablement quelques titres différents, ou au moins un. C'est vraiment compliqué. On demande aussi leur avis aux magiciens. Quelle chanson voulez-vous entendre? Et ils votent, on regarde les résultats et puis on fait notre choix. C'est une bonne idée. J'aimerais parler de la chanson qui donne son titre à l'album, c'est The Wild to Live. Pouvez-vous nous en dire un peu plus sur cette musique, du coup?
3: Yeah. So the will to live itself,
0: to live.
3: It just kind of came from a tough time, I think, where you realize that things aren't going to be as magical anymore when you lose somebody, and you can try to find the magic again, or you can accept the fact that there's less of it. And I think that's the conversation that we're trying to have in that song. And there is no answer to that. I'm still looking for it. But life goes on with or without that person. But you do realize that you start to fade without that loved one. Yeah.
0: Yes, ouais, cette chanson est née d'une période difficile. Quand on perd quelqu'un, on peut avoir l'impression que la vie ne sera plus aussi magique. On peut essayer de retrouver cette magie ou accepter qu'il y en ait moins. C'est la question qu'on pose dans la chanson, sans y apporter de réponse. Je la cherche encore, mais la vie continue avec ou sans avec personne, et on rend compte qu'on commence à s'éteindre sans s'être trop cher. Et donc du coup, vous avez déjà sorti plusieurs singles de ce nouvel album comme Spotlight. Pouvez-vous nous parler de ce morceau? Pourquoi l'avoir choisi justement comme single pour l'avoir clippé? Voilà.
3: Single and a collaboration with Austin Giorgio, who's actually going to be joining us on the European leg of our tour. Yeah, it's a fun song, it's a flirty song. Definitely something that we wanted to make for a while. Been big fans of Austin for a while, and it was really nice to get in there and bring both of our creative flavors together. Yeah.
2: Yeah, really cool.
0: Yes, excusez-moi les amis. Ouais, c'est un single avec une collaboration avec Austin Georgia, je crois que c'est exactement aussi la trad, pas trop bugué en tout cas, qui va nous rejoindre pour la partie européenne de la tournée. C'est une chanson amusante et suffisante qu'on avait envie de faire depuis longtemps. On est fan d'Austin depuis un bon moment et c'était vraiment agréable de revenir dans nos univers créatifs. J'aime beaucoup ce titre Fall Up, c'est une de mes préférées. Pourquoi aussi l'avoir choisi comme single? Bah, dis donc Thomas.
3: Fall Up is really special. I mean, Gus can speak to the production and how cinematic it is, but I think that I love writing a love song, and I think this is a real passionate love song, and something that was really built with this fall tour in mind, with the Moonbloom tour, because we're going to have a wonderful aerialist doing a really beautiful performance to it. We just shot a video kind of showcasing that. So I love it. I think it's cinematic, and it's been really fun to play live on this tour. It's the first time that we brought it out, and I'm excited to play it some more.
0: Ouais, Fall Up est une chanson très spéciale. Gus pourra vous parler de sa production et de son côté cinématographique. Pour ma part, j'adore écrire des chansons d'amour, et celle-ci est une chanson d'amour très passionnée. On l'a aussi imaginé en pensant à la tournée Moonbloom. Une merveilleuse artiste aérienne va proposer une très belle performance sur ce morceau. Et on vient de tourner un clip qui la met en valeur du coup. Et je trouve la chanson très cinématographique. C'est la première fois qu'on la joue sur scène et j'ai hâte de faire découvrir davantage le public. Ouais, j'aime beaucoup la pochette de l'album avec tout ce vert qui la écrit d'ailleurs partout aussi la même pochette. Est-ce la première fois que vous travaillez du coup avec cette personne?
1: Oh, I mean, Luke can speak a bit more, but it's a guy called Sean Watkins, amazing designer. We actually started working with him when he was working in a print shop. So he's a true, true artist. And these artworks essentially evolve over time. So the first single you will see as it moves through, we normally do 6 singles per part of the album, it changes. And then you take the first one and then the actual album artwork, and it's basically a picture book. If you flip through all of them, okay, it's cool. Like moving okay. In the actual art. And it tends to reveal more of the final artwork as it Absolutely. Goes through it.
3: And the theory behind that is it's stop motion. So if you take a picture, that might look like where you're at in life. But if you put all the pictures together, it tells a better story. And I think that's what we're exploring too, is you're not always just stuck in one moment. You have to zoom out and see all of the stages of your journey.
2: So do you have the project to come back in Paris or in France maybe? Are you maybe?
0: Ah, il a changé ma voix. donc du coup, pour revenir un peu à tout ça, non, Lou pourra vous en dire plus, mais il s'agit d'un artiste appelé Sean Watkins, un designer formidable. On a commencé à travailler avec lui alors qu'il travaillait dans une imprimerie, et c'est un véritable artiste. Le Villeuse a évolué au fil du temps. On sort généralement 6 singles par partie d'album, et du coup, oui, on sort et l'image change avec chaque partie quand on rassemble les différentes images et la pochette de l'album. On tient comme un livre d'images, on a l'impression que l'œuvre prend vie et qu'elle relève un peu de l'image finale. L'idée est un peu stop motion, c'est ça, un peu stop motion, une seule image peut du coup une seule image pour représenter l'endroit où on se trouve dans sa vie, mais si on les assemble toutes, ça raconte une histoire plus complète. C'est aussi cela qu'on explore, on est pas condamné à rester dans un seul moment. Il faut prendre du recul et regarder toutes les étapes de son parcours. Vous demandiez si on allait revenir en France. On devait jouer à Chambord, un truc comme ça.
2: Some other festival in France, maybe this summer.
1: No, we were gonna play.
0: Non, est-ce que vous avez d'autres festivals, d'autres trucs en France prévus?
1: We're gonna play Chambord, but that.
2: Ah, Chambord is cool.
1: Unfortunately, Chambord is not happening.
2: Yes, on that's continuing.
1: Yeah. But no, this is our last show of the summer. Okay. Our next show is actually a festival in the US with Benson Boone and Somba okay. and Labyrinth and some other guys.
2: Yeah,
1: so that's going to be cool. And then we've got the headline tour. So coming back, Trianon, we're playing London, Shepherd's Bush Empire, and then traveling everywhere around Europe and America.
0: Non, du coup, il devait jouer à Chambord, mais du coup, ça a été annulé. C'est du coup ce qu'il disait. Mais le concert n'aura malheureusement pas lieu. Il n'a pas eu lieu. Ce festival était notre dernière date de l'été. Notre prochaine concert sera du coup un festival aux États-Unis avec Benson Boone, Labyrinthe, toute autre partie. Ensuite, il y aura la tournée en tête d'affiche. On revient du coup au Trianon. On jouera du coup, enfin, en France, à Paris, en Angleterre, etc. Je voulais savoir. Je n'ai pas cherché sur Google pourquoi vous avez choisi ce nom. Voilà en français, parce que et voilà, tu vois, c'était un peu le nom un peu.
1: We owe the French everything because we have taken your word, but maybe Luke can say like the reason we did it.
3: We always wanted to have magic meet music, and voila, of course, is the beautiful phrase when you finish a magic trick and reveal it, and it also translates, meaning there it is, there you are, and I want people to see themselves in our music, so they look at it and they go, ah, there I am.
0: Ouais, on a toujours voulu faire rencontrer la magie de la musique. Voilà, c'est bien sûr le mot qu'on dit quand on termine un tour de magie et qu'on se relève le résultat. Ça signifie aussi la voilà et te voilà. Donc ouais, il y a un petit lien avec la magie, les amis. J'aimerais que les gens se retrouvent dans notre musique, qu'ils écoutent et se disent ah, c'est moi. Donc voilà. On doit tout au français puisque c'est votre mot, mais Lou pourra expliquer plus que moi, encore une fois, il le disait. Voilà.
1: Yeah, the music essentially reveals something about yourself. Instead of being all about the artist, it's not. Our music is to feel representative of the listener instead of being some self-indulgent project.
0: Exactly. You know? La musique révèle quelque chose sur soi-même plutôt que de parler uniquement de l'artiste. On ne veut pas que ce soit un projet égocentrique. Notre musique doit parler à ceux qui l'écoutent. Donc voilà. Encore une fois, on se revient pour ce festival, c'est que vous avez joué si tôt, vous passez vers 15h je crois, c'est un truc comme ça, où vous avez déjà joué.
1: Of that, yeah, you tell everyone that would be great. But no, it was a huge honor, main stage, 3 p.m. You know, we've only been touring truly like 2.5 years, so we really feel honored to be included. Like even looking at this poster right now, to see the names and see our name on that, it's insane. Like, I will that will never ever get old for us. Incredible. Like, we're so grateful to be here, and thank you guys for taking your time to be here. And yeah, it's an absolute blessing.
0: Donc du coup, j'adore, dites-le à tout le monde, ce sera super, mais non, c'est un immense honneur de jouer sur scène principale à 15h, c'est incroyable, ça ne fait que 2 ans et demi qu'on tourne vraiment, alors on est très honoré d'être ici, rien que de regarder l'affiche, d'y voir notre nom, c'est fou, ça ne nous lassera jamais, on est très reconnaissant d'être là, merci d'avoir pris le temps de nous avoir eu, c'était une vraie bénédiction, donc du coup, à bientôt, ouais, qu'est-ce qu'il dit ? Ouais, voilà, see you soon. Voilà, les amis, c'était voilà un interview, on s'écoute, voilà, et un autre morceau, et puis après je vais laisser la place du coup à Baroque de Bordello. On s'écoute Therapy pour vous. Hop, excusez-moi, c'est parti sur le mauvais truc, ce soir je bug. Hop. Non, je disais ouais, Therapy de voilà, c'est un peu chiant quand le truc il bug, mais en tout cas est-ce que si je fais ça? Non. Hop. Hop. Ah oui, non, ça va être mieux là. Je pense que ça va être pas mal. Ouais, Therapy avec, voilà, du coup, pour vous, très chers auditeurs de Fréquence Mutine, avec ce petit jingle. Tiens, on peut le passer.
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0: Alors, ça marche toujours pas. Il veut pas cet ordinateur. S'il te plaît. Ah, c'est mieux.

0: Yes, voilà, donc du coup c'était voilà, effectivement, un grand merci au Men's Square pour l'interview, en tout cas c'était bien chouette. Et puis avant de laisser Barack Bardello, je vais laisser un petit dernier high privel, désolé de dépasser un tout petit peu, j'ai un dernier speech live report à faire, parce qu'on va en faire un live report complet, mais parler rapidement de high privel. Gore et Polaris au Zénith. Gore ouvre la soirée devant une salle déjà presque complète, la prestation est portée par une voix impressionnante, des screams puissants et des envolées lyriques particulièrement justes. La scène reste assez minimaliste, mais le son est solide et le groupe est chaleureusement applaudi. Polaris prend ensuite le relais et fait monter la pression d'un cran. C'était carré, les Australiens enchaînent les riffs massifs et les breaks avec un son très très précis. Le public se réveille, Wall of Death, Circle Pit et Crowd Surfing se multiplient. La fosse s'est transformée en véritable champ de bataille, tandis que les jeux d'ombre accompagnent une prestation assez zinzin. Puis Hype Level entre en scène et met en marche sa machine metalcore. Le public reprend les paroles, les pyros ponctuent le concert et le groupe alterne chant clair, rap et Scream. Jeremy de Polaris rejoint le groupe et puis Gore apparaît aussi à son tour pour la collab, des collabs très réussis. Le concert enchaîne classique Wall of Death, Circle Pit, c'est assez bouillant. Après, Vel salue le public parisien qu'il qualifie de particulièrement bruyant, avec des, avant de se terminer sur une dernière salve de titres qui fait sauter toute la fosse. Une soirée où les premières parties ont largement contribué à mettre le Zénith en ébullition. En tout cas, les amis, on s'écoute Hype Level, c'était Peter, on se dit à la semaine prochaine. Je suis désolé, je suis en retard. Salut!
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0: Salut à tous, et oui, c'est le Baroque Bordello qui démarre, un comeback là, parce que ça fait un bon petit paquet de temps que je me suis pas mis derrière le micro, hein, du coup j'ai donné un coup de speed à mon collègue,
1: c'est bon. Moi qui prenais mon temps,
0: hein. Non, maintenant il va pouvoir aller se relaxer tranquillement, dans un autre lieu brestois, je n'en dirai pas plus. voilà, après le générique habituel des Residents, shut up, beaucoup de musique, hein, là, un petit moment où je passerai quelques bandes originales de films que j'ai même pas vus, n'importe quoi. Enfin, je pourrais pas vous donner plein de détails sur le film, ça sera des détails techniques, mais pas vraiment en profondeur. Là, j'ai envie de continuer à vous diffuser des morceaux que un de mes derniers invités m'a fait découvrir, c'est Oscar Lindsay. Je vais vous faire écouter un autre titre là sur son dernier album. Ça s'appelle Painting the Walls et c'est trop beau. Donc j'ai envie de partager ça avec vous sur le 103.8. C'est parti.

I'm all fucked up dans le Baroque Bordello Radio Show avec un This is Lorelai, un projet de d'un certain Net, j'avais son nom juste à côté de moi, Net Amos, qui est du côté de Chicago, qui a plusieurs combos, Maedi, This is Lorelai, Water from Your Eyes. Et ce morceau-là, I'm All Fucked Up, vous pouvez le retrouver sur le tout dernier album en date du groupe This is Lorelai. C'est vraiment quelque chose que je trouve très très classe. Ils viennent de sortir un nouveau single. Un nouvel album sur Matador, que j'ai pas encore écouté, celui que je viens de vous faire écouter. Une petite partie avec ce I'm All Fucked Up, c'est sorti en 2024. This is Lorelai. Et juste avant, donc, c'était Oscar Lindsay, toujours aussi beau, quoi, une petite merveille folk pop dont il a le secret. Franchement, les derniers enregistrements qu'il a sortis sont vraiment superbes. Et maintenant, dans le Baroque Bordello Radio Show, sur le 103.8 de Fréquence Mutine à Brest, j'ai envie de vous faire découvrir ce groupe sud-coréen, découvert il y a peu de temps par un biais, somme toute, assez naturel, parce que quand des choses sortent sur le label Luakabop de David Byrne, souvent j'ai quand même l'info qui m'arrive, et c'est le cas pour ce groupe qui existe depuis déjà 6-7 ans. Le line-up est vraiment très spécial. Ce sont deux filles et deux garçons qui chantent, deux bassistes et un batteur. Il y a beaucoup de chants traditionnels dans l'album. Ils viennent tous à peu près de Séoul. Je pense qu'ils sont tous un peu rencontrés à la fac de Séoul. Ils ont déjà sorti un album en 2020 et en 2025. Et ce tout dernier sorti sur Luakabop. Et je vous propose d'écouter un des morceaux que je trouve vraiment étrange, Tiger is Coming de Lee Nalchi. Ça s'écrit L2E N A L C-H-I.

Well done, kid, you did it, par les West Side Cowboy. Un album sorti, là, durant cet été 2026. Premier album pour ce combo, avec un album qui dure tout juste 35 minutes, mais que je trouve vraiment presque parfait, qui se nomme It Goes On, les West Side Cowboy, dans le Baroque Bordello Radio Show. C'est une valeur sûre pour mes oreilles ces derniers temps. Maintenant, je vous propose une vieillerie avec un morceau réentendu il y a pas très longtemps de Smog. Je vais vous retrouver ça. C'est sur l'album sorti en 2003, sur l'album Super, S-U-P-E-R, où Bill Callahan nous fait son mec à la voix grave, un peu bougonneux, mais avec vraiment de superbes paroles. C'est le morceau Our Anniversary. Je vous propose d'écouter ça tout de suite dans le Baroque Bordello Radio Show.

l'instant, c'était Fat Evil Children avec le morceau Running, un album sorti il y a déjà quelques temps. J'étais en train de regarder sur leur Bandcamp. Ils ont sorti un 6 titres dernièrement, mais cet album intitulé Fat Evil Dogs, Fat Evil Cats, Fat Evil Bears, Fat Evil Rats. Ça, c'est de la précision. Ben, est déjà sorti en 2024. On retrouve cet excellent Running. C'est un album autoproduit, quoi. Et c'est vraiment un groupe que j'ai pas mal écouté ces dernières semaines. Donc, juste avant, c'était Smog, une vieillerie. À nouveau, une vieillerie qui est pas vieille, qui vient de sortir. Mais c'est The Fall, donc c'est normal. Et c'est un album qui post-question, quoi, parce que j'ai lu des articles là-dessus. Il s'appelle Post-Script. Il est sorti, là, tout début du mois. Et en fait, c'est beaucoup d'enregistrements de The Fall, période 2003, 2006, 2007, si je me plante pas. Ça a été fait uniquement par quelques personnes d'un des line-up de The Fall. Ah ouais, là, ça va compliquer les choses, hein, parce que les autres membres de The Fall, ils vont peut-être pas être toujours d'accord sur les disques sortis sous le nom de The Fall. Donc les choses compliquées démarrent et on s'en fout parce que des fois il y a d'excellentes choses. Alors comme quoi les pistes vocales de Marquis Smith en fait c'était pas la même période, que c'est vraiment du bidouillage. Quand on n'est pas dans le groupe on écoute ce qui sort et le morceau 30 degrees sur ce post-script vaut largement le détour, donc je vous le mets dans les oreilles via ce Baroque Bordello Radio Show d'un lundi soir du mois d'octobre 2026.

Mon Brand Soundtable par Brandon Seabrook, accompagné sur cet album et sur ce morceau par Bill Frisell, Rashan Carter et Marcus Gilmore. Voilà, ça c'est vraiment un guitariste typiquement new-yorkais, de jazz, d'avant-garde, vraiment un peu plus jeune que Bill Frisell. On va dire qu'ils doivent avoir une bonne quinzaine d'années de différence, mais vraiment le même état d'esprit que Bill Frisell. Pas du tout étonné que Bill se retrouve dans ce morceau qui mélange folk, jazz, allègrement. Je vous invite à découvrir les albums de Bill Frisell, qui sont vraiment vraiment superbes. Et là, ce Brandon Seabrook, voilà, ça m'a vraiment fait penser à l'époque où j'écoutais un peu tous ces albums de jazz un peu curieux qui étaient capables de plonger dans le folk et dans d'autres musiques et puis de mettre leur jazz un peu avant-garde dans le machin. Voilà, le Baroque Bordello Radio Show, c'est les 10 dernières minutes, je vais vous lancer une dernière doublette. On va se quitter de cette manière. Donc je vais causer un peu pour vous présenter la chose. Ce sont les deux morceaux de bande originale dont je vous ai parlé en tout début d'émission. Tout d'abord, un très beau coffret de Cinema of Quincy Jones. Alors moi, j'ai la version congrue, c'est-à-dire 6 CD. Il en existe une avec une bonne dizaine de CD. Et je vais vous diffuser un morceau extrait de la bande originale du film De sang froid, In Cold Blood. Donc, une adaptation du roman de Truman Capote par Richard Brooks en 1967. Et la bande originale est signée par le merveilleux Quincy Jones. Je vous diffuserai la plage Lonely Bottles dans le genre blues bien bizarre avec des cordes et des ruptures. Vous serez servi. Et puis ensuite, je vous le rappelle, j'ai vu ni l'un ni l'autre. Je pourrais pas vous parler vraiment en profondeur des films. C'est ce film un peu culte, ce western où on retrouve des Irlandais et des Anglais straight to hell. C'est un film que Alex Cox a réalisé en 1987. C'est aussi le garçon qui avait fait Sid and Nancy, si vous l'avez vu. Et dans la bande originale, on retrouve énormément les Pogues. Un tout petit peu le groupe d'Elvis Costello, qui se renomme The McManus Gang sur cette bande originale de film. Il y a Kate O'Riordan, qui est une chanteuse instrumentiste des Pogues, qui joue dans les deux groupes. Oui, normal, elle était Madame Costello à l'époque. Et ensuite, le reste des morceaux sont composés par Zander Schloss, et puis un groupe qui se fait nommer pendant toute la bande originale du nom de Pray for Rain. Dans Pray for Rain, on retrouve trois musiciens que je vais vous citer tout de suite, tout de même, parce que je vous cite tout le monde. Pray for Rain, c'est Paul Tropin, Jim Woody et Dan Wool. C'est vraiment une excellente bande originale. Je vous passerai un morceau composé par les Pogues qui se nomme... je l'avais sous les yeux, je ne l'ai plus. Oh, ce n'est pas Bolero del Piero. Listo, c'est la 15e plage, c'est donc La Moria. Vous allez voir, c'est vraiment pas mal. J'ai pas vu le film, apparemment c'est vraiment un western anticapitaliste au possible. Voilà, on se quitte là-dessus. Pour l'instant, j'ai pas vu la tête de Riquet passer, donc je ne sais pas si aura fil de noise. Mais je l'espère. Si, il passe la tête, il est là. Donc ça c'est parfait, il a réagi. Allez, deux derniers morceaux et ensuite vous aurez votre dose de rock'n'roll sur le 103.8 de Fréquence Mutine.

Voilà, c'était ça pour démarrer Fuse the Noise. Voilà. Donc c'était leur drôneur. Voilà, donc parce qu'ils vont jouer le 29 de ce mois-ci. On est en quel mois? En octobre, il me semble. Voilà, donc ils vont jouer au Vauban. Voilà, tout le monde est au courant. Hein, donc il y a eu un grand article dans le journal avec une interview de Frondol. Voilà, je pense que ça va être bien. Voilà, ils ont intérêt, mais bon, on peut leur faire confiance, je pense, sinon ils l'auraient pas refait. Hein. Donc voilà, c'est le 29 octobre, donc au Vauban, j'ai pas entendu dire qu'il y avait première partie, mais bon, ça c'est pas grave. Et donc voilà, donc pour démarrer l'émission, je me suis dit, comme ça, direct j'annonce le concert, comme ça j'oublierai pas. Parce que généralement j'oublie. Voilà, donc c'était pour démarrer. Donc on balance ce qui suit. Donc je me suis dit on va faire une petite session Rican. L'émission dernière on a passé, il me semble, c'était la semaine dernière. Donc le dernier album, un extrait du dernier album de Social Distortion. Bon, on va faire, mais pas tout de suite. Là on passe les Long Riders. Voilà, c'est extrait de leur dernier album aussi. On l'a déjà passé, ce titre-là, mais on le repasse. On va se faire un petit trois titres de trucs purement ricains. Voilà. Donc, Stand a Little Further in the Fire. Voilà, c'est parti. Extrait du dernier album des Long Riders.

Voilà, c'était donc les Long Riders, voilà, extrait de leur dernier album. Donc, c'est quoi le titre déjà? Voilà, c'est dur à dire, c'est long, c'est dur à dire. Stand a little further in the fire. Voilà, bah, ça sonne, on remarque. Hein. Donc, voilà, donc, comme je disais, on se fait une petite session week-end. Bon, voilà, il n'y a pas. Enfin, si, il y a un lien entre eux, mais bon, il est évident ou pas. Voilà, donc là, on va enchaîner là, donc, avec, comme je disais juste avant, le dernier album de Social Distortion, qui est pas mal. Voilà, donc, je vais peut-être me replonger dans quelques albums de Social Distortion que j'avais écoutés, mais qui m'avait pas plus passionné que ça, donc bon, bah voilà, avec les idiots qui changent pas d'avis. On balance le morceau, c'est le 6, le Crazy Dreamer, et il y a dans le mix il y a Mike Ness au chant et la guitare, et puis dans le mix derrière, si vous faites gaffe, si vous ouvrez vos oreilles à peu près bien, il y a quelqu'un d'autre. Voilà, je vous dirai après. Faut juste que je me gourre pas de tiroir CD comme d'hab, mais là ça devrait être bon. Le morceau donc c'est Crazy Dreamer et l'album de Social Distortion c'est Born to Kill.

Voilà, Crazy Dreamer, c'était Social Distortion. Voilà, l'album n'est pas tout comme ça. Hein. Ça, c'est un morceau qu'on aurait pu passer en fin d'émission, quand on passe des trucs un peu plus. Voilà, donc, autrement, c'est du. Voilà, ça, c'est la balade country de l'album. Voilà, donc, et dans les backing vocals, en fait, il y avait ce que je disais juste avant. Que

donc c'était Lucinda Williams, voilà, donc avec le riff de guitare à la Endless Boogie, là, c'est, enfin bon, c'est pas Endless Boogie qui a inventé ça, hein, faut pas non plus, hein. Voilà, en tout cas, voilà, le morceau c'est, comment on s'appelle, Something Gotta Give, et c'est sur son dernier album, elle aussi, qui, bon, qui date pas de, de 5 ans, hein, je suppose, c'est sorti il y a 2-3 ans, quoi. Il me semble. Where's Gonna Gone Wrong, voilà. Donc voilà, ça clôt un peu le truc bien requin pour démarrer l'émission. Bon, c'est sûr, c'était pas pied au plancher, hein, toute cette histoire-là. On va se rattraper, voilà. Et bon, pour une manière de se rattraper, il suffit de passer Dennis Tech, voilà, le guitariste de Radio Burnman en solo, et le morceau s'appelle Prison Mouse, et on balance ça, ben, tout de suite. C'est parti.

Voilà, c'était Denis Tech. Donc, on a passé pas mal, quelques extraits de cet album qui s'appelle, je sais plus comment il s'appelle cet album-là. Mean Old Twister, voilà, il s'appelle comme ça, c'était sorti il y a une dizaine d'années, voilà. Je sais pas s'il est toujours actif, ça m'étonnerait ça m'étonnerait pas qu'il le soit. Voilà, Denis Tech, donc, de Radio Bernman. Alors, pour poursuivre, j'avais prévu un truc, et forcément, quand on prévoit des trucs, ben, ça foire. Donc, ça a foiré. Donc, j'avais prévu le petit truc qu'on fait assez régulièrement. On passe à un original et puis une reprise, ou une reprise et puis une autre reprise du même morceau. Voilà. Donc, j'avais prévu de passer un morceau de Creation, qui s'appelle Beef Bang Pow. Et donc, la reprise, j'avais prévu de passer Fixed Up, voilà, le fabuleux groupe du Havre, de François Lebas, qui joue maintenant dans les François 1er, et voilà. Donc, il avait sorti ce morceau-là, ils avaient sorti ça, Fixed Up, dans les années 80, donc, ça on va le faire. Par contre, c'est l'album des Creation que j'ai oublié de passer, ou que j'ai oublié de prendre, voilà. D'amener à la radio, donc c'est foiré, vous aurez juste la version de Fixed Up. Eux, ils ont changé le titre, ils ont plutôt que Beef Bang Pow, ils ont appelé ça Riff Bang Pow. Voilà, ils trouvaient que ça sonnait mieux. Voilà, et bon, remarque, ça sonne plutôt bien aussi. Donc, on balance ça tout de suite. Oui, il me semble que j'ai calé le disque. Voilà, pour nous faire un petit retour dans le temps, là, dans les années 80, mais les vrais, ceux qui étaient bien. Voilà. Donc, y a plein de gens qui disent les années 80, il n'y avait que de la musique de merde. Ben, ouais, mais vous n'étiez pas au bon endroit, c'est tout. Parce que, autrement, il y avait ça.

Voilà, c'est quand même bien envoyé. Hein. Voilà, une reprise des Creations, c'était par Fixed Up. Voilà, Riff Bang Po. Voilà. Donc forcément, comme je comptais passer l'original juste après, et que je peux pas le faire vu que j'ai pas le disque, du moins pas sous la main, forcément j'ai rien creux. J'ai rien creux dans mon planning, donc forcément j'ai été obligé de combler. Et du coup, je me suis dit que j'allais passer un morceau de l'album Space in Time de Ten Years After. On a déjà passé un extrait l'émission passée, il me semble. Hein, bon, j'ai pas bonne mémoire, mais il me semble que si. Hein. Mais j'ai un cahier hein, où je marque tout quand je l'oublie pas. Donc on avait passé un extrait, donc on en passe un autre, voilà. Je suis à peu près sûr que c'est pas le même morceau, hein, donc qu'on y passait. Celui-là s'appelle I would love to change the world. Voilà, il disait déjà ça au début des années 70. Remarque, bon, ils ont un peu réussi hein, à changing the world, mais là il faut remettre le couvert, je pense.

Voilà, 10 years after, 10 years after, I would love to change the world. Oui, bah, il y a du boulot, hein, voilà, donc, bon. Donc, on enchaîne ça avec, voilà, parce que j'ai fouillé, enfin, quand je fouille chez les disquaires, il y en a encore, heureusement, tout. Donc, on voit passer tous les disques, tout ça. Bon, bah, des fois, on galère un peu pour avoir celui qu'on veut, mais enfin, bon, c'est moins évident, quoi, qu'avant. Donc, et bon, on voit toutes les rééditions qui sortent, et on garde les prix, on se dit, oh là, c'est infernal, putain, rééditer ça à 45€ l'album, faut quand même pas exagérer. Même si c'est bien le vinyle, on va quand même pas déconner, quoi. Et des fois, il y a des miracles, et on voit des rééditions, notamment, ils ont réédité pas mal d'albums de Dr. Feelgood. Alors, les CD sont très peu chers, et les vinyles, bon, sont un peu plus chers, mais abordables, comme on dit, quoi. Sauf que là, je suis tombé, bah tiens, ils ont réédité celui-là aussi. Donc, le premier album, Down by the Jetty, et tout. Sauf qu'ils ont fait une version stéréo. N'importe quoi. Si Feelgood a fait ça en 75 vers là, en version mono, c'est qu'ils voulaient que ce soit en mono. Ils auraient pu très bien le faire à l'époque en stéréo. Hein. Donc, on va passer un extrait, voilà, mais pas de la version stéréo. On va passer un extrait, parce que je ne l'ai pas, de toute manière, et je ne l'achète pas. On va passer un extrait donc, de ce fabuleux album qui s'appelle Down by the Jetty. On va passer She Does It Right, si j'ai bien calé le morceau. Oui, ça doit être ça. C'est parti, allez, le docteur, voilà, qui veut, lui, nous remettre de tous nos problèmes.

Bah, ça sonne très bien en mono, hein, bien frontal, tout dans la gueule comme ça. Bah oui, pourquoi sortir ça en stéréo? On s'en fout. Voilà. Voilà, donc, mais bon, je répète, normalement, si vous tombez sur des rééditions de Feel Good, CD ou vinyle, bah, ils sont vraiment plus qu'abordables, du moins, dans le magasin où je les ai vus. Si, j'en ai racheté un, quand même, que j'avais pas. Voilà, donc, qui commence par Dia et qui finit par Log. Voilà, donc, Bon, on approche de la fin de l'émission, du coup je m'étais dit on allait finir avec Johnny D. Ben, je me suis dit que non, vu qu'il reste un peu de temps quand même, hein, il reste un petit quart d'heure, 13 minutes, il y a quand même le temps de passer un morceau de plus. Donc, on va passer quoi? On va passer l'original, tiens, de Suzy Q. Voilà, qu'on connaît bien par la version de Creedence Clearwater Revival. D'ailleurs, le mec de Creedence s'est écrit sur la compile de Duane Eddie. Il considérait que Duane Eddie, c'était le premier guitar hero, quoi. Voilà, avant les années 60 qu'il a débuté ce con. Bah, il a même débuté la guitare à 5 ans, apparemment. Donc, bon, forcément, il est mort il n'y a pas longtemps. Ça fait du métier. Suzy Q, tout le monde connaît la version de Creedence. Tout le monde a en souvenir la version qu'il y a dans Apocalypse Now, mais que je ne me rappelle plus le nom du groupe. C'est un groupe un peu plus obscur, on va dire. Voilà, et l'original, bah, c'est Dale Hawkins. Je cale vite fait le morceau. Bon. C'est fait, on va s'envoyer ça tout de suite, hein, voilà. Donc, et donc, pour finir l'émission, juste après ça, il y aura... mais je parlerai entre-temps. Hein, ouais, donc après The Rocking, ce sera John Eddy, comme j'avais prévu, pour finir complètement l'émission.

Voilà, c'était Dale Hawkins, donc Suzy Q, l'original, donc voilà, qu'on avait déjà passé, mais qu'on repasse, voilà. Donc pour le coup, là, on arrive à la fin, donc on passe du Hannity, voilà, l'aventure du caboulot, du côté d'où Fréquence Mutine habitait avant, hein, du côté de Kerango, dans la côte, là. Il y a le bar qui est fermé, mais la devanture, elle est toujours aussi classe. Voilà, il y a une grosse fresque de Duanelli depuis des années. Voilà, donc, s'il y en a qui écoutent, qui ont traîné là-bas, j'y suis déjà allé, mais bon, vraiment, juste avant que ça ferme, donc, c'est pour eux. Voilà, donc, Duanelli, on passe au morceau The Avenger, et c'est aussi pour les Tostos, voilà. Alors pourquoi c'est pour les Tostos, donc qui avait ouvert le festival Crasse de Meule, hein, voilà. C'est parce que une des guitaristes avait une guitare Guild. Alors bon, quand on voit les photos de Juan Eddy, il a tout le temps, et puis c'est reconnu comme tel, il a toujours joué sur une Gretsch Chet Atkins, il me semble, un truc comme ça, bon, voilà quoi, donc. Et dans la compile que j'ai de Juan Eddy, j'ai vu des photos, et puis en regardant de plus près, je me suis dit, ah mais il a joué aussi avec une guitare Guild, voilà, pour les connaisseurs. Et il a même fait de la pub pour les guitares Guild. Bon, c'était peut-être juste pour le chèque, hein. Bon, ça c'est possible, ça se faisait déjà à l'époque. Mais quand même. Voilà, donc on termine avec ça, avec Juan Eddy et sa guitare. Avec sa Gretsch ou sa Guild, hein. Bon, il a peut-être fait des enregistrements avec quand même, hein, aussi. Voilà le morceau The Avenger, ce sera enchaîné comme je pourrais par The Experimental Tropic Blues Band, le morceau Deliverance, comme d'habitude, voilà. Que dire de plus? Rien, il est 21h53, je crois que ça va être pile poil pour arriver juste avant que Ricardo arrive pour buter le DJ, comme on dit. Salut à tous, à lundi prochain.

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0: Et bonsoir à toutes et à tous, c'est l'heure de Kill the DJ, on est en retard, c'est parti. Merde, j'ai même pas mis le bon générique. Bon, je vous mets mon générique de fin pour changer. Nous sommes le lundi 12 octobre 2026. Nous arrivons en retard, nous arrivons à la bourre, nous arrivons comme ça. Nous commençons par le générique de fin, pourquoi ? Pourquoi ? Parce qu'aujourd'hui c'est une émission un peu spéciale. Aujourd'hui on fait un retour aux sources, vous allez voir, on fait un retour à mes origines avec une émission spéciale trip-hop, spéciale Italie. Et on a un invité d'honneur qui va nous faire une sélection de nouveautés, comme c'est un peu la tradition maintenant sur Kill the DJ. C'est Julien qui est avec nous.
1: Salut la France mutine.
0: Quel
1: salut
0: bonheur.
1: Ricardo, merci encore. Je suis trop content d'être là avec toi ce soir. On commence à prendre une habitude.
0: Carrément.
1: Et j'aime pas trop les habitudes.
0: Moi non plus, ne vous inquiétez
1: mais
0: pas.
1: Je suis trop content d'être dans ton émission qui pour moi est le meilleur show de la radio bretonne.
0: Let's go.
1: Et de la radio française.
0: Et puis pour cette grande première où je commence par mon générique de fin, c'est un peu un bonheur de le faire enfin parce que je suis sûr que la plupart d'entre vous avez jamais entendu mon générique de fin puisque l'émission, comme vous le savez, finit à minuit. Je compte sur vous pour rester branchés jusqu'à cette heure-là pour une fois, s'il vous plaît, parce que il y aura des nouveautés de Julien au début et il y aura aussi des nouveautés à la fin.
1: Ouais, et les trois meilleures nouveautés seront à la fin, donc restez. J'aime tous les titres que généralement quand je choisis des nouveautés avec Ricardo, je suis vraiment content de toute la sélection.
0: Ah bah j'espère bien.
1: Cette fois-ci, il y en a trois où je suis vraiment. Il y en a, pour moi, c'est presque des morceaux de l'année qui sont sortis cette semaine. Et je me suis dit, putain, je les aime tellement que j'ai envie de les mettre ensemble. Et j'ai pas eu envie de les mettre au début, j'ai envie de les mettre à la fin. Donc restez. À la fin, il y aura trois morceaux de ouf. Et d'ailleurs, il y a une émission avec que des morceaux vraiment chouettes. Mais ces trois nouveautés là à la fin.
0: Et bah, j'ai hâte.
1: Et surtout, après, il y a une super émission.
0: Bah oui. Il y a morceau de nuit. Il y a ligne de nuit. Juste après, ce sera une rediff de l'émission d'il y a deux semaines, il me semble, de Gaïa. Donc restez branchés à fond. On va commencer direct dans le vif du sujet.
1: Ouais,
0: peut-être.
1: Grave.
0: À fond, vu qu'on commence en retard, là, comme ça.
1: C'est
0: on
1: ça.
0: En
1: la première nouveauté, c'est un morceau de Troye Sivan, que je crois que t'aimes beaucoup aussi, Troye Sivan.
0: J'adore.
1: C'est un morceau qui s'appelle FF.
0: Wow,
1: il est. Pardon. J'ai trop envie de le lancer. C'est un morceau qui s'appelle FF, pardon, pour Fucking Forever.
0: Okay.
1: C'est un morceau de fuckboy. Je me suis dit on va commencer comme ça, un petit morceau coquin. c'est pas
0: parfait.
1: Du zouk. C'est sorti du coup le 9 octobre, juste là. C'est extrait de son tout quatrième album qui s'appelle She's the Best, qui vient de sortir aussi.
0: J'avais vu ça avec cette pochette avec une meuf qui fume une cigarette devant.
1: C'est ça, exactement. Une meuf dénudée d'ailleurs.
0: Oui.
1: C'est triste qu'on vende encore des albums aujourd'hui avec des meufs dénudées quand on est un homme qui fait de la musique.
0: Après, c'est un peu particulier pour. Bref.
1: Peut-être pas ce soir. En tout cas, pour ce morceau, c'est un virage total. Alors, oubliez la pop solaire et festive de son précédent projet. Troye Sivan propose aujourd'hui ici un morceau profondément nocturne, expérimental. Moi, c'est ce que j'aime vraiment dans nos émissions du lundi soir, Ricardo. Et là, on est à la croisée du trip-hop, du breakbeat et de la pop orchestrale. Alors, le morceau, je me suis renseigné. Notre fameux Troye Sivan a confié au magazine Vogue que c'est un titre qui est une véritable, alors là je lis, manifestation amoureuse, une chanson d'amour éternelle dédiée à un homme qu'il ne connaît pas encore.
0: Oh.
1: C'est beau, hein. Et le clip est super. C'est réalisé avec Gordon von Steiner, que je ne connaissais pas du tout, et il a dit, ce Gordon, que c'était le clip le plus gay de l'histoire.
0: Voilà.
1: On écoute ça?
0: C'est parti, c'est FF de Troye Sivan tout de suite. C'est l'heure de enfin le lancer. Vous êtes bien sûr qu'ils aient DJ, restez là jusqu'à minuit.

0: très beau, ce FF de Troye Sivan.
1: Eh oui, c'est. Ah, j'aurais pu le mettre dans un de mes trois morceaux préférés. Ça aurait fait quatre morceaux préférés des morceaux préférés.
0: Mais c'est vrai qu'il faisait un peu fin de. J'aime bien commencer. Vous savez comment c'est qu'il se DJ, hein. C'est le soir, on arrive, il est déjà 22h. Tout le monde est déjà sur son générique de fin de la journée. Et nous, il faut qu'on le fasse durer pendant 2 heures. Donc, c'est toujours un challenge assez compliqué. Heureusement.
1: On a commencé par le générique de fin, donc peut-être on commence aussi par les morceaux qui doivent finir.
0: C'est beau ce que tu me dis là. Est-ce que c'est le cas du prochain morceau que tu nous as sélectionné?
1: Alors absolument pas. Le prochain morceau, c'est une habitude que je commence à prendre, mais en même temps avec l'Irlande, je ne peux pas faire autrement. C'est le morceau irlandais de la semaine. Chaque semaine, il y a un nouveau groupe irlandais qui arrive et qui sort une dinguerie. Alors on a eu Madrasalak, on a eu qui d'autre?
0: Je sais plus, mais on vous en a passé sur.
1: On a eu Florence Road, on a eu Bleach Line Tree, on a eu plein de trucs. Et là, on a Basht, qui est un groupe de Dublin encore, qui sort son tout premier album, là, qui a sorti son tout premier album ce 9 octobre. Cet album s'appelle Poor Advice, et on va écouter la chanson titre qui s'appelle Poor Advice. Alors, plus qu'un single, c'est vraiment, je trouve, le morceau, déjà, en plus, c'est marrant parce que c'est le morceau qui clôt l'album. Mmh. Et c'est le morceau peut-être le plus positif de l'album. On est vraiment, si vous écoutez l'album, si vous aimez le côté un peu post-punk irlandais, mais que vous aimez aussi ce côté un peu indie rock et ce côté folk à la Tamino, vous allez vraiment pas être déçus. Et ce morceau-là est vraiment chouette. Ça a été produit par Ali Chant, qui est connu pour son travail avec Perfume Genius, Dry Cleaning,
0: ah, oui,
1: Pedge Harvey, tu vois.
0: Ouais, je vois.
1: Et on trouve un peu aussi ce côté un peu indie 90s. Dans ce morceau, je propose qu'on arrête un peu les blablas. C'est le morceau irlandais de la semaine.
0: C'est le morceau irlandais. C'est Basht. Ça s'écrit B-A-S-H-T pour les gens que ça intéresse.
1: Ouais, avec un point à la fin.
0: Avec un point. Et un poor advice, un mauvais conseil à nous prodiguer.
1: Mauvais conseil. Pauvre conseil.

0: Yeah, poor advice à l'instant, pauvre conseil, mauvais conseil de la part de Bashed. Et c'est vrai, comme tu le disais, que pour celles et ceux qui se demandent s'ils vont rester pour le reste de l'émission, il y aura pas mal de trucs un peu dans cette vibe-là, dans cette énergie-là.
1: Ah, complètement. Il y a le côté un peu lyrique du chant là qui me faisait penser à pas mal de morceaux italiens. J'ai oublié de préciser un truc, c'est que c'est un album concept très engagé, Poor Advice, qui explore la manière dont le pouvoir et le contrôle s'exercent sur le peuple en Irlande. Tous les textes tracent un espèce de parallèle entre l'emprise historique de l'Église, de l'État et l'autorité moderne, qu'on retrouve dans d'autres pays occidentaux, mais pas que. Et le titre lui-même résume un peu cette idée-là, c'est vraiment le conseil hypocrite dicté d'en haut, qui vous dit de garder la tête basse, de faire vos prières et d'accepter la situation. Et je trouve que ça résonnait vachement avec un autre morceau d'un groupe qui s'appelle Tooth. qui vient de sortir aussi ce vendredi, qui s'appelle Take Me As I Am. Alors on va bouger pas très loin, on va à Londres en Angleterre évidemment, avec le groupe de Tom Pollock et Ben Ashley, qui sont deux amis qui se sont rencontrés sur les bancs de l'école, et à peine leur diplôme en poche, ils ont passé tout un été à composer avant de décrocher une résidence dans un pub en plein cœur de Soho. Soho, c'est un quartier à Londres, mm-hmm. dans lequel on ira peut-être bientôt d'ailleurs dans une autre émission, alors qu'ils n'avaient que 18 ans. C'est un hybride assez fascinant entre l'indie rock traditionnel britannique et un truc qui me plaît moi beaucoup, c'est le Midwest emo américain des années 90 à la American Football, Sunnydale Real Estate, tout ça. Il navigue fermement dans cet univers entre Smith et emo, avec cette formidable idée de vouloir rejeter tout ce qui vient de la Britpop. Pour un groupe d'anglais, c'est assez rigolo. Alors le groupe vient tout juste de franchir un cap immense, énorme, parce qu'ils viennent de signer avec un énorme label anglais, même une major anglaise qui s'appelle Parlophone. Veut dire que vous allez en entendre parler beaucoup de ce groupe, peut-être sur les autres radios. Parlophone, je vous rappelle, c'est le label de Coldplay.
0: Tout simplement.
1: Et Parlophone, ils doivent signer peut-être un groupe tous les 5 ans. Et là, ils ont signé tout.
0: Ils ont signé tout.
1: Pour ce single qui s'appelle Take Me As I Am, c'est le tout premier single pour eux. Donc là, on est vraiment sur les tout débuts du groupe. Ça a été enregistré au Battery Studio de Londres avec le producteur Shrink. C'est quelqu'un qui a bossé avec New Dad. Et avec un certain Mike Crossy. Qui est Mike Crossy? C'est l'homme qui est derrière le son des premiers albums des Arctic Monkeys. Rien que ça.
0: Ah oui.
1: Et de Wolf Alice. Concernant la chanson, on va l'écouter assez rapidement. C'est le chanteur Tom Pollock parle de la crise d'identité qu'on traverse quand on est dans un groupe, cette espèce de sentiment étrange où le public pense vous connaître par cœur alors que vous-même vous cherchez encore à comprendre qui vous êtes. Ça s'appelle Take Me As I Am, prends-moi comme je suis. Ça s'appelle Tooth et c'est tout de suite. Donc, c'est dit.

0: Venez comme vous êtes, sur Kill the DJ. Take me as I am, à l'instant de tooth, ça veut dire dent.
1: Ça veut dire dent. Et elle n'est pas bleue, celle-là. Rémi Wolf, c'est le prochain morceau qu'on va écouter. Rémi Wolf, qu'on ne présente plus, qui en est à son deuxième album, je crois. Troisième album?
0: Ah, je sais pas du tout.
1: Ah, j'ai pas bossé ça. Bon. Troisième album, si j'ai bossé ça, exactement, je l'ai passé. C'est le deuxième morceau de son tout nouveau troisième album qui s'appelle Mud. C'est de la pop alternative, un peu funky, un peu colorée et hautement addictive. J'avais très envie d'avoir un côté dynamique dans ma sélection de cette semaine. Et je pense que ça va être idéal pour la clôturer avant d'embarquer dans cette longue et agréable route de la trip-hop italienne qu'on va écouter avec Ricardo ce soir. Elle a un grain de voix soul pop, un peu éraillé et en même temps très caractéristique de la Californie, car c'est une Californienne. Elle a une manière très ludique de faire vivre sa musique. Quelques jours avant la sortie, elle a créé un site web interactif un peu fou où ses fans devaient faire tourner une espèce de roue de la fortune virtuelle pour débloquer des petits moments comme ça de cette chanson qui s'appelle Champagne. Elle a testé ce morceau dans les conditions réelles pour la toute première fois en live fin septembre sur un festival qui s'appelait All Things Go à Washington, et le public a immédiatement mordu à l'hameçon et à chanter le refrain sans connaître le morceau. C'est signe des grands morceaux. Moi j'adore ce morceau, il n'est pas évident tout de suite, on n'est pas en train de se dire putain c'est un super morceau, mais il a ce truc à la fin où on a envie de le réécouter encore un peu de façon obsessionnelle. Et puis de toute façon les trois meilleures nouveautés arrivent à la fin de l'émission. Restez à la fin de l'émission, tout de suite c'est Rémi Wolf, Champagne,
0: c'est parti.

C'était Kill the DJ. On se retrouve dans 3 minutes avec le prochain morceau. C'était Champagne à l'instant de Rémi Wolf et justement on est en train de se dire c'était aussi encore un morceau de générique de fin. Ça va être un peu notre DA ce soir. Ouais. Je pense qu'il n'y a pas un seul morceau qu'on va se passer qui ferait pas un bon générique de fin. À part peut-être le premier morceau de ma sélection de trip-hop italienne, qui n'est absolument pas de la trip-hop italienne. Il va falloir me suivre sur celle-là, parce que comme vous connaissez un peu l'émission, ça y est, c'est l'heure du son des bandes. Et je vais vous expliquer après pourquoi j'ai choisi ça et quel est le rapport avec ce si beau pays qu'est l'Italie. Tout de suite, Exhibit, c'est X sur le 103.8.

0: Il y a pas longtemps, je me baladais un peu comme ça dans la rue en écoutant Fréquence Mutine et je suis tombé sur ce super morceau de Exhibit X, tout simplement, un grand classique. Alors, pourquoi est-ce que j'ai sélectionné ce morceau-là? Vous pouvez peut-être l'entendre déjà derrière moi, mais il y a un morceau assez connu d'Exhibit qui s'appelle Paparazzi, qui est sorti en 1996. Qui a une instru presque plus connue que le son lui-même. Cette instru-là, que vous pouvez entendre derrière, qui sonne déjà un petit peu trip-hop, un peu dark.
1: Un peu mélancolique.
0: Un peu mélancolique, un peu classe aussi. Et peut-être qu'il y a pas mal de personnes qui écoutent cette émission qui auront cette ref, mais un morceau qui a explosé encore plus quand il a été joué dans l'épisode 6, saison 1 de la série Les Sopranos, une délicieuse série que vous connaissez certainement et que si vous n'avez pas encore vu, je vous recommande absolument, c'est génial. Série sur ce petit parrain de la mafia dans le New Jersey qui donc est issu de la diaspora italo-américaine de là-bas et sa particularité c'est qu'il fait des crises d'angoisse, il a des problèmes de santé mentale donc il doit aller chez le psy. Une excellente série, vraiment géniale, avec la musique, une programmation musicale qui a été maintes fois récompensée, qui est vraiment géniale. Pourquoi je vous en parle? Déjà parce que je suis en train de me refaire Les Sopranos avec ma coloc à qui je fais des gros bisous. Donc je suis carrément en mode trip-hop. Même le générique du début de la série, si vous l'avez pas en tête, c'est carrément cette ambiance-là. C'est élégant, c'est stylé. Et aussi, c'est quand même un petit peu italien. Là, on écoute des trucs américains depuis tout à l'heure. Ça va être l'heure de rentrer un peu dans le vif du sujet. Dans la série, il y a un autre morceau que je vous passerai tout à l'heure d'un groupe italien excellent de trip-hop que j'ai redécouvert pour l'occasion. Ça s'appelle Madre Blue. Mais c'est pas ça que je vais vous passer tout de suite puisque ce morceau de Madre Blue, il m'a donné tellement envie d'aller me pencher un petit peu plus sur des parties que je connaissais pas forcément de la scène trip-hop italienne. Ça va être nous jusqu'à minuit ce soir. J'espère que vous êtes prêts pour ce super voyage. Et tout de suite, on va commencer avec peut-être le plus classique des morceaux de trip-hop italien. En tout cas, je remercie Julien de m'avoir rappelé son existence. Et on va rester un peu dans le hip-hop aussi, puisqu'on est avec Casino Royale, avec le morceau CRX. C'est parti.

0: à l'instant, c'était CRX de Casino Royale, exactement comme le film de James Bond. Oui, oui, oui, vous avez bien compris. Alors peut-être que eux, ils prononcent ça Casino Royale, et je sais pas exactement. Mais c'est un super groupe très connu pour son rôle dans la scène, on va dire, trip-hop de la fin des années 90 italienne. Alors j'ai découvert là, en ouvrant leur Wikipédia à l'instant, que le groupe datait de 87 à l'origine. C'est donc les mecs étaient quand même vraiment à fond dedans, niveau hip-hop, aller faire ce genre de son déjà.
1: C'est ça, c'est des mecs qui viennent du ska,
0: du reggae. Et on était en train de regarder un peu, ils ont bossé avec, pour cet album dont on a écouté un extrait à l'instant, avec un certain Tim Holmes, qui est quand même le premier producteur de Primal Scream, ou Death in Vegas. Donc ouais. C'est quand même assez stylé comme cast.
1: Assez anglais.
0: Et alors, si vous allez un peu dans la discographie des Casino Royale, il y a encore pas mal de projets. Après, celui qu'on vient d'écouter, il date de 97. On est sur la fin des 90s. Comme tu le disais si bien off, Julien, on sent presque un côté nu metal qui est déjà en train d'arriver.
1: Mais il te manque une guitare et c'est un morceau de Limp Bizkit. Hein.
0: Ouais, c'est ça. Et après, ils ont fait des trucs, ils ont pas hésité à partir aussi plus sur de la drum and bass et tout. Je pense qu'il y a pas mal de fans de musique électronique qui pourraient kiffer pas mal ce qu'ils font. Bref.
1: Casino Royal.
0: C'est ça.
1: N'importe quoi.
0: En mode mafia déjà, quoi. Et bon, moi, vous avez bien compris, c'est l'aspect très trip-hop qui m'intéresse. C'est pour ça aussi qu'on a choisi ce morceau-là. Et je vous parlais tout à l'heure d'un autre son de la BO des Sopranos. Un morceau qui s'appelle Certamente, du groupe Madre Blu, qui voudrait dire littéralement mer bleue, tout collé. Et un son qui date de 99, et alors il apparaît dans la série, pour ceux qui auraient vu, c'est l'épisode où ils vont en Sicile pour la première fois. Donc c'est un peu le premier épisode où ils mettent vraiment une BO 100% italienne, un peu pour jouer.
1: J'aime
0: le truc.
1: J'aime quand ça devient niche comme ça. Là.
0: Ah, c'est cool, hein.
1: C'est un peu geek, là, c'est cool.
0: C'est un peu geek, et c'est un peu l'épisode où il y a Christopher qui, plutôt que faire son rôle de mafieux, de mec qui devrait être là à tous les repas et tout machin, il s'isole un petit peu pour aller prendre de la drogue avec des Italiens du coin. Et
1: un joli programme.
0: Et cette musique apparaît dans une des fameuses scènes qu'on retrouve dans toutes les séries des années 2000-2010, la scène de prise de drogue, où il y a une musique un peu planante.
1: Faites-le chez vous si vous avez des amis italiens, demandez-leur s'ils prennent de la drogue et si vous voulez en prendre ensemble.
0: Évidemment.
1: C'est une bonne façon de nouer des liens avec des Italiens.
0: Alors voilà, et évidemment, on condamne ces activités au nom de Fréquence Mutine.
1: Complètement.
0: Ne prenez surtout pas de drogue. Tout de suite, on va aller s'écouter Certamente de Madre Blu. Si vous n'étiez pas déjà un peu en Sicile dans votre tête, c'est le moment de vous y mettre.

0: bateau.
1: À l'instant, certamente, ça veut dire certainement, si vous vous en doutiez pas, de Madre Blue, merveilleux morceau que j'adore. Alors je recommande énormément tout l'album, ça date de 99, ça s'appelle Necessita, et c'est un album entier qui sonne comme ça. Ça c'est le premier titre de l'album, et tout le reste de l'album, il est comme ça, il tue. Il y a des sons avec des rythmiques un peu plus justement italo-disco et tout ça. Enfin voilà, c'est un album que je me suis pris dans la figure après l'avoir découvert dans Les Sopranos. Parce que oui, je les ai pas découverts malgré mon italianisme comme ça en me promenant dans la rue. De toute façon, eux, ils viennent de Lombardie. Alors c'est pas loin de là d'où vient mon père, mais c'est pas non plus juste à côté. Donc j'aurais pas pu découvrir comme ça naturellement. C'était Madre Blue. On va s'écouter un autre truc à peu près de la même époque, 2 ans plus tôt. Le groupe Subsonica, un groupe de rock qui a une longue carrière, qui continue pour le coup, parce que contrairement à Madre Blue qui s'arrêtait en 2004, ils ont encore sorti un truc en 2026, il me semble. Alors c'est un groupe de rock assez polyvalent. Ils sont restés un truc assez pop rock, vachement sympa pendant toute leur carrière. Alors j'ai un peu dit méchamment dans mes notes en préparant cette émission, en écoutant leurs trucs plus récents, j'étais un peu là en mode bon bah c'est du Chaka Punk italien, ça m'intéresse pas du tout.
2: Dur.
1: Très dur.
2: Dur constat.
1: Mais pourquoi j'ai été dur comme ça? Parce que en fait j'avais adoré leurs premiers albums. Et un de leurs premiers albums,
2: c'était donc quelqu'un de déçu
1: voilà,
2: qui parlait.
1: C'était quelqu'un de déçu qui parlait. Et un de leur premier album s'appelle Subsonica, tout simplement comme le nom du groupe. Et une petite merveille avec justement beaucoup d'instrumentation vachement trip-hop dedans. Je vous propose d'aller vous écouter un morceau qui est pas du tout le plus connu de l'album, qui s'appelle Jungla Nord. Jungle du Nord, I guess. Et vous allez voir pourquoi je l'ai sélectionné dans cette sélection-là. Lui, il n'est pas tant que ça représentatif du reste de l'album. C'est quand même une recommandation. Subsonica, Jungla Nord, tout de suite sur le 103.8.

0: La jungle du Nord à l'instant. Alors oui, c'était Subsonica, c'était leur premier album, Subsonica. Un groupe qui vient de Turin, on retournera à Turin un peu plus tard dans cette émission. Mais là, on va se promener un petit peu, on va rester par contre dans la même période totalement, mais on va quand même passer un cap, on va passer le cap des années 2000. On va arriver en 2001.
1: Oh non, ah oui, mais 2001 ça va encore.
0: 2001 ça va.
1: 2001 ça va, il y a des monuments de la musique qui sont nés cette année-là.
0: Ouais, moi par exemple. Après, c'est un groupe qui date de 95, un groupe qui s'appelle La Cruz. Je ne sais pas exactement comment on est censé prononcer. La Cruz.
1: La Cruz.
0: Qui est pareil, un de ces groupes phares en fait de cette scène trip-hop. C'est alors là pour le coup, moi je connaissais même pas tant que ça. C'est toi qui l'as sélectionné.
1: Ouais, parce que j'aime beaucoup ce premier album qui est sorti je crois en 93.
0: Ouais.
1: Si je dis pas de bêtises, 93 ou 95, je sais plus.
0: C'est quoi là? 95.
1: 95 autant pour moi.
0: L'album éponyme La Cruz.
1: Exactement, qui est pour moi un des monuments de ces premiers essais trip-hop européens que je conseille d'ailleurs à tout le monde. L'album éponyme s'appelle La Cruz. Et là, on a sélectionné un morceau que je ne connaissais pas, qui est de 2001.
0: Qui est de 2001, qui vient de l'album Crocevia et qui visiblement est un peu leur grand tube,
1: ouais,
0: quand même.
1: Ça.
0: En tout cas au niveau des vues et des écoutes.
1: Ouais.
0: C'était évidemment surprenant de voir qu'il y avait un gap comme ça. Donc on a été écouté pour voir et en effet le morceau vaut le coup.
1: Ouais.
0: Bien entendu. Donc on va vous passer ça. Et alors je précise quand même par pure fierté que c'est aussi un groupe du Nord, un groupe qui vient de Milan en Italie. Donc on n'est pas allé très très loin pour l'instant. On s'écoute ça tout de suite. C'est un morceau qui s'appelle Pensiero Stupendo.
1: Me penser de façon stupide.
0: Non, stupendo serait plutôt stupéfiant.
1: Stupéfiant.
0: Et Pensiero, c'est un songe stupéfiant.
1: Voilà. Donc c'est pas du tout un bon ami. Il faut pas se fier à ce qu'on entend dans le vocabulaire.
0: Allez, c'est parti, La Cruz tout de suite sur le 103.8. Restez là, on est là jusqu'à midnight et on est dans le nord de l'Italie.

0: Oh la vache, ma voix elle est super forte en perspective. À l'instant, c'était Qui Vicino a Te, encore un morceau de La Cruz. On vous parlait de cet album que c'est
1: plus le tout premier album.
0: Tout premier album. On n'a pas pu s'empêcher, évidemment, de vous mettre ce morceau. Alors ça veut dire ici près de toi. Et je pense que ce petit style que vous avez pu entendre à la fin, avec un petit peu des guitares qui partent dans tous les sens et tout ça. Je pense qu'on risque fort d'y revenir vers la fin de cette sélection trip-hop italienne, mais il est temps un peu de se recadrer, parce que je sais qu'il y a des gens ici qui sont venus pour... là, on veut des années 2000, on veut du chant plutôt clair, avec plein de délais, plein de réverb, de la production à la Björk. Et c'est exactement ce que Julien nous a dégoté pour le prochain morceau. On va aller s'écouter une musicienne. J'ai eu mon père au téléphone tout à l'heure, je lui ai demandé, tu connais une chanteuse des années 2000 qui s'appelle Elisa? Et il m'a fait, ah ouais, je vois, machin, il y avait des pubs partout et tout bidule. Bon bref, autant vous dire qu'il s'en foutait un petit peu, mais que c'était un nom qui revenait pas mal. Ça a été une artiste pop assez importante. Alors là, c'est son album Azil's World, que toi tu as recommandé, oui. Julien, pour le coup, et que je me suis fait en entier deux fois ce matin, et que j'ai adoré. C'est un truc de ouf, un album que je recommande énormément, qui est hyper, avec une vision très personnelle, je trouve, de la part de cette Elisa, où il y a vraiment un... Alors, j'ai dit Björk, c'est pas pour rien, il y a peut-être un esprit un peu björkien dans l'idée de cet album.
1: Même dans la prod.
0: Ouais, même dans la prod. Peut-être que tu peux en parler même encore un peu mieux que moi.
1: C'est une artiste que je connais pas énormément. Je me souviens avoir trouvé ce disque, je crois, dans un vide-grenier. Et de l'avoir aimé absolument. Parce que, comme tu le disais si bien, moi je suis un fort amateur de trip-hop. J'aime quand il est assez sombre et mélancolique comme celui de La Cruz qu'on vient écouter, mais j'aime aussi quand il est un peu dido, un peu clean, un peu années 2000, comme ce morceau d'Elisa. Ce que j'adore avec cet album, c'est que ça s'appelle Azil's World.
0: Ouais.
1: Et en fait, c'est tu prends les lettres de Azil, ça fait ça. Elisa World. Voilà, c'est
0: trop cool. Moi, c'est marrant parce que ça m'a fait aussi penser genre à Alice. Ça veut dire un côté un peu voyage, truc dans un monde de cette fille. On va aller voir. C'est trop cool.
1: Et quand tu parles de pop, je trouve que c'est assez juste parce qu'on est au début des années 2000 et en même temps, il y avait les Avril Lavigne, il y avait les Dido, comme on se disait, Alanis Morissette. Je trouve que c'est la réponse italienne un peu à ces chanteuses.
0: Donc, on vous amène immédiatement en 2001 avec ce morceau qu'on a choisi. C'est pas le tube de l'album, il y a des tubes énormes qui ont même assez tourné internationalement. Là, c'est pas du tout le tube de l'album. On a justement voulu garder un petit aspect un peu trip-hop sombre, comme on aime. Évidemment, vous êtes sur Kill the DJ. On est là jusqu'à minuit, restez branchés. C'est A Little Over Zero de Elisa, tout de suite.

0: Ouais. Incroyable. Bon, vous me connaissez, j'étais en train de vérifier frénétiquement sur Wikipédia si elle venait du Nord. Et en effet, elle vient de la ville de Trieste, qui est au nord-est de l'Italie. Et c'est assez intéressant parce que je voyais un peu sur sa page que c'est une situation géographique qui a eu une influence pas mal sur sa musique, puisque c'est juste à côté, en fait, c'est connecté aux Balkans. Ça a aussi été de la musique qui était vachement écoutée, par exemple en Croatie, à fond, dans les charts et tout ça. Et c'est une artiste qui a été hyper écoutée en Italie, je relisais là, mais elle a gagné Sanremo une fois, qui est ce festival énorme italien, qui est un peu la consécration obligatoire de tout artiste pop qui se respecte un peu, toujours d'ailleurs, en Italie, même si c'est un peu moins que dans les années 80, on va dire. Et Owibi, la production de ce Azil's World sur certains morceaux, donc un projet énorme, on recommande, allez l'écouter.
1: Très, très björkien.
0: Très björkien. J'ai envie de faire un petit moment, c'était un peu obligatoire pour moi de parler de cet artiste, si on parlait de musique un peu expé italienne. Peut-être que vous connaissez un certain Franco Battiato. Alors c'est un nom, en Italie, bon, tout le monde le connaît là-bas, c'est un peu une pop star énorme et bizarre, très bizarre. Il est décédé en 2021 et il était déjà connu dans les années 70. À l'époque, pour ses projets plutôt rock-prog très bizarres, on le comparait souvent à des groupes comme Goblin dans la scène italienne, là plutôt du côté de Rome. Et il s'est très rapidement dirigé vers la chanson un peu plus pop, un peu plus de variété, mais ça a toujours été un explorateur extrêmement pointu. Alors lui, il aimait beaucoup les synthétiseurs, beaucoup les sampleurs, et il a toujours fait des albums très bizarres. Il a eu des trucs très mystiques à des moments, des albums semi-religieux, des albums de voyage, de trucs, de prises de psychédéliques de toutes sortes. Un album de reprise où il reprend une chanson de Charles Trenet aussi, qui est absolument une reprise désastreuse, qu'on ne fera pas écouter sur Fréquence Mutine. Alors... il a eu un ou deux tubes vraiment internationaux. Si on voulait passer maintenant, je pense que vous les reconnaîtriez. Mais on a tellement de trucs à vous passer ce soir. Je pense que je reviendrai vers Franco Battiato pour une autre émission, parce que c'est un artiste qui est vraiment assez génial.
1: Il vient de quelle ville, ce Franco Battiato?
0: Putain, j'ai même pas été voir. Attends, je vais aller checker. C'est important. Lui, je pense pas qu'il vienne du Nord. Ça m'étonne un peu. Qu'est-ce qu'on entend derrière?
1: Je sais pas, c'est très étrange.
0: Il pleut?
1: Quelqu'un pirate les bandes?
0: Il pleut dans les bandes?
1: Qu'est-ce que c'est que ce truc?
0: C'est un micro, tu penses? Alors attends, je vais baisser mon micro doucement. C'est mon micro? C'est mon micro?
1: Non, je crois pas, non. Non,
0: si,
1: non,
0: si, c'est... si, écoute, c'est mon micro.
1: Non, il y a des lumières qui clignotent en même temps, je sais pas ce qui se passe. C'est très bizarre, si quelqu'un nous fait une blague, c'est très flippant.
0: Le studio est hanté.
1: En même temps, on est
0: en octobre, hein, c'est un peu le moment. Alors voilà, je vais vous dire, bon, très rapidement, s'il vient du Nord ou pas. Franco Battiato. Ionia, c'est où ça, Ionia? Je sais pas où c'est, moi. Il est né à... Ouah, c'est très bizarre ce bruit. Hein.
1: C'est très bizarre, ouais.
0: Compositeur d'avant-garde, pionnier de la musique électronique en Italie. Bon. Ah oui, aujourd'hui, Riposto. Alors attendez, je vous dis tout de suite. C'est en Sicile, voilà, c'est un Sicilien, c'est un mec du Sud.
1: Ah, merde. Voilà,
0: on revient un petit peu dans la région des Sopranos, pour le coup, en tout cas de leurs origines. Et non, évidemment, alors moi je faisais ma fierté du Nord depuis tout à l'heure, mais c'est vrai que tous les meilleurs musiciens italiens viennent souvent du Sud, quand même, globalement. Bref, je veux aller vous faire écouter un morceau pas si connu que ça de lui, par rapport au reste de ce qu'il a fait, pas du tout connu d'ailleurs, un morceau de son era un petit peu trip-hopisante justement, avec un album génial qui s'appelle Gomalaka, qui est sorti en 98, où comme l'album suivant, ça va être deux albums où il va partir dans des explorations tout à fait synthétiques. Avec, il a la fâcheuse manie de mettre des interludes au milieu de ses morceaux, au début à la fin, ou de couper des morceaux en deux, enfin de faire des trucs très bizarres. C'est des albums à écouter en entier qui sont des expériences très spirituelles, très marrantes. Et je vais vous faire écouter ce morceau, La Preda. Alors vous allez voir, c'est super bizarre, et là on est dans un mec qui a fait la new wave quand même, les années 80, et il a gardé un goût pour les synthétiseurs méga cheap. vous allez le voir.
1: On est en quelle année là?
0: 98. On est déjà assez tard, et je pense que c'est le dernier mec à avoir utilisé un piano qui sonne comme ça, et je pense qu'il l'a fait tout à fait volontairement. Tout de suite, c'est La Preda de Franco Battiato. Un grand plaisir de vous passer ça sur l'émission hantée de Kill the DJ ce soir.

0: Alors pourquoi ce morceau étrange, La Preda de Battiato? Alors il faut imaginer que Battiato, c'est quelqu'un qui a été écouté par tous les artistes qu'on s'est écoutés juste avant dans la sélection. Il a eu un impact absolument énorme sur la production musicale globalement et la composition en Italie. Il a eu des grands prix énormes pour ses arrangements justement très bizarres ou très particuliers. Il avait une fascination aussi pour la musique classique qui est assez intéressante avec des albums de classiques très bon, très bien fait, et des arrangements justement dans cet album-là, Gomalaka, où il ressemble des trucs d'orchestre. Enfin, c'est un album vraiment intéressant, et c'est un artiste qui a beaucoup influencé aussi la scène prog rock depuis ses débuts en Italie et tout ce qui a suivi, y compris aussi avec la scène post-rock ou les scènes folk un peu psyché. C'est là que je voulais en venir, à un autre groupe du sud de l'Italie vers Rome, un groupe très très connu qui s'appelle Mocadelic. Alors pourquoi est-ce qu'ils sont très très connus? On va rester un peu en mode mafia, tristement, puisque c'est le groupe qui est l'auteur de la très bonne série Gomorra, une série Netflix inspirée du bouquin de Roberto Saviano, qui, si je dis pas de conneries, doit toujours actuellement vivre sous protection policière pour les trucs qu'il a balancé sur la mafia en Italie. Si vous voulez vous renseigner un peu, vous mettre en mode true crime, c'est des histoires très actuelle, très intéressante, absolument fascinante, qui en explique beaucoup aussi sur la vie politique actuelle italienne. Je précise aussi d'ailleurs que ce Saviano a glissé plusieurs fois en interview que on se rendait pas compte en France à quel point notre gouvernement c'était des truands et des corrompus, et que lui il venait du pays de la mafia et tout ça, mais au moins eux en Italie ils étaient au courant maintenant, quoi. Je trouve ça assez intéressant. Voilà, c'était mon petit moment, mon petit instant politique. Bref,
1: tu as un point rouge sur ton visage à l'heure actuelle.
2: merde.
0: C'est pour ça qu'ils étaient déjà en train de pré-hacker l'émission tout à l'heure, les bruits bizarres. Bref, la BO de Gomorra est très très bonne, dans un style très cinéma, musique électronique qu'on peut s'attendre à entendre dans des films modernes, hein. On est vraiment post 2010 là. Ils sont très forts, ils ont fait beaucoup de BO de films, mais avant, ils ont commencé en tant qu'un petit groupe qui s'appelait Mocha, et ils avaient sorti deux EP qui avaient rien à voir. Là, on était sur du post-rock total, on était sur du Mogwai globalement.

censé être sur de la trip-hop ici à la base dans cette émission. Ils ont fait des albums beaucoup plus trip-hop plus tard. Et j'aime bien réécouter cette interlude parce que c'est un peu le truc au milieu d'un album de rock où tu sens que c'était ça qui allait venir après. Et tu sens aussi le génie de composition expérimentale électronique italienne, j'y reviendrai plus tard. Ikiko Mori, tout de suite, de Mocadélique. On approche doucement de la fin de notre petite sélection italienne.

0: Est-ce que c'était bien?
1: Et oui, à l'instant c'était Yosonum Kane, ça veut dire je suis un chien, tout collé.
0: C'est trop bien. Et il y a un groupe qui s'appelle I Am Un Chien.
1: I Am Un Chien, ouais, ah ouais, ouais, ouais. Ben là c'est l'artiste Yosonum Kane, un artiste assez génial italien qui depuis les années 2000 a sorti plein de tout un tas de projets. Il a reçu des prix lui aussi pour ses arrangements et ses interprétations très particulières. Là il était à son plus grave avec cette reprise du célèbre Vedrai Vedrai de Luigi Tenco, une chanson qui vient donc du nord de l'Italie.
0: Ouais, mais c'est un mec du sud.
1: Et lui c'est un mec du sud, ouais. En effet, c'est même pas tellement en fait, c'est un mec de Sardaigne. Donc
0: oui,
1: c'est une situation,
0: c'est à l'ouest,
1: c'est à l'ouest, voilà.
0: C'est à l'ouest,
1: c'est le petit bout qui est pas sur la botte pour ceux qui voilà, qui sont un peu paumés.
0: C'est en dessous la Corse.
1: C'est en dessous la Corse, exactement. Et alors c'est un artiste génial, Yosonum Kane, qui sort toujours des trucs maintenant, et c'est assez marrant parce que quand tu rentres un peu dans sa discographie, on dirait un mec comme on adore nous évidemment, un de ces artistes solo Bandcamp qui sortent plein de trucs, tu sais pas si c'est du punk, du folk, psyché, solo, machin. Ce qui est sûr, c'est que ce gars-là, qui était plutôt dans les groupes de punk et tout ça avant, s'est procuré un jour un looper qui lui a changé la vie.
0: Qui l'a rendu fou.
1: Et il a fait énormément de productions super belles, super intéressantes. Là, on va aller s'écouter un autre extrait à lui. Ce sera le dernier de ma sélection italienne. Un extrait de son album de 2010, La Macarena su Roma. Classifié en indie, voilà. Si ça vous intéresse.
0: Il est connu ce gars-là en Italie.
1: Il est connu. Ouais.
0: Okay,
1: il est assez connu. Bon, là on rentre quand même un petit peu dans les trucs où il est connu pour les gens qui écoutent ça.
0: Okay.
1: Globalement, c'est pas non plus une pop star.
0: D'accord.
1: C'est pas. Mon père, par exemple, n'en sait rien de ce gars-là.
0: Ah.
1: Il sait pas du tout, tu vois. Il est connu et il a toujours du succès actuellement. La reprise là, de Vedrai Vedrai qu'on vient d'écouter, elle date de 2020, tu vois, c'est assez récent. Il a encore sorti des trucs récemment et je pense pareil que j'ai un peu envie. C'est possible qu'il y ait un deuxième épisode de Musique Expé italienne où on reviendra sur Battiato, on reviendra sur Yosonum Kane qui sont super, on réécoutera aussi du Luigi Tenco parce que c'est toujours un bonheur et que j'adore ce type, bien entendu. Et je pense que ce dernier son va bien résumer pourquoi j'ai un peu envie de revenir à cet artiste extrêmement intéressant, qui est Yosonum Kane. C'est un morceau, on revient à Turin, ça s'appelle Torino Pausa Pranzo, ça veut dire Torino pose repas, Turin pose repas. Et ça date
0: quelle bonne idée déjà.
1: C'est une très bonne idée.
0: Je pense qu'on mange très bien à Turin.
1: C'est super. Et c'était un peu là, voilà, c'était un peu le son pour finir et pour foutre le bordel dans ma sélection. C'était la sélection trip-hop italienne. Et après, restez branchés parce qu'il nous reste la dernière partie des nouveautés de Julien. Et on vous a dit tout à l'heure que ce seraient les meilleures. Donc
0: voilà, c'est. En fait, moi, je veux finir en beauté sur les nouveautés. Et peut-être revenir plus tard avec un autre programme où on écouterait des nouveautés. On étudie un peu ça en ce moment avec Ricardo. On a très envie de ça.
1: Oui.
0: Et là, je me suis dit. On va marquer le coup, on va choisir trois bêtes de morceaux qui sont sortis cette semaine. Restez avec nous juste après.
1: Et ce sera certainement la dernière fois qu'il y aura nouveautés sur des nouveautés, une section nouveautés en tout cas
0: nouveauté.
1: Sur Kill the DJ. On vous en reparlera plus tard, évidemment. Vous inquiétez pas, il va se passer des trucs. Tu reposeras pas tout de suite de Yosonum Kane.

0: À l'instant, c'était Torino Pausa Pranzo de Io Sono Un Cane. Et puis, on a, ça y est, c'en est fini de l'Italie. On vous laisse tranquille avec ça maintenant. Non,
1: on reviendra.
0: J'ai encore plein de choses à dire sur ces artistes et sur plein d'autres artistes aussi. Vous inquiétez pas. Si ça se trouve, d'ailleurs, je vais revenir et continuer ce sujet-là la semaine prochaine.
1: Ouais.
0: J'ai pas encore décidé ce que j'allais faire. On sait pas. Restez branchés. Évidemment, vous pouvez suivre l'émission sur Instagram si vous voulez avoir les infos pendant la semaine de ce que je vais passer le lundi suivant. C'est toujours un truc intéressant. Il nous reste 3 nouveautés.
2: Et pas des moindres.
0: Tant attendu.
2: Et pas des moindres. Merci Ricardo de me donner ce temps de parole à la fin de l'émission, parce que là c'est vraiment 3 morceaux coup de cœur. On y est, ça y est, nous y est.
0: Nous y est.
2: On va commencer avec un groupe parisien, un super groupe parisien qui s'appelle School. SCH2O. Alors 2O, c'est les O barrés.
0: Ouais.
2: Je sais plus comment ça a un nom, mais je sais plus. Avec un morceau qui s'appelle Somehow. C'est sorti le 9 octobre, évidemment. C'est un groupe formé fin 2023. Alors c'est un véritable super groupe underground. C'est mené par un certain Francis Malary que vous connaissez dans un groupe qui s'appelle RDV, Rendez-vous. Ça vous dit quelque chose? Pour nos têtes un petit peu post-punk new wave. Et il est entouré de musiciens venus de Special Friends, Eggs et Marbelac. Alors Francis Malary a écrit ce titre à la suite d'une rupture amoureuse, comme beaucoup de bonnes chansons. Et il explore la culpabilité, le pardon. C'est un morceau qui puise directement dans les racines du shoegaze américain des années 90, genre Drop 90s. Des groupes formidables comme ça. Et petit bonus, ils viennent tout juste... avant-hier, le 10 octobre, c'est ça. Samedi soir, ils ont fait la première partie de Woo Life au Trianon. Gros groupe de shoegaze américain qui fait son retour.
0: Let's go.
2: Et c'est le bon moment pour en passer. Et ce titre, je le trouve formidable. C'est un peu long, ça dure 6 minutes. Mais il est incroyable.
0: Il s'appelle Somehow. C'est bien
2: Somehow,
0: ça,
2: c'est ça.
0: De School, tout de suite, sur le 103.8. C'est la nouveauté de Julien. Let's go.

0: Somehow, à l'instant, de School. Ça donne envie de retourner à l'école, n'est-ce pas, les lycéens? N'y retournez pas.
1: Écoutez School, mais n'y allez pas.
0: Évidemment, c'est pour ça.
1: Prochain morceau, c'est un morceau de Ferdi en featuring avec Dizzy. C'est un morceau qui s'appelle Surya. C'est pareil, sorti le 9 octobre. C'est extrait du tout deuxième album. J'aime bien dire ça.
0: Mais c'est cool, moi j'aime bien quand tu dis ça aussi.
1: Le tout deuxième album.
0: C'est tout mignon.
1: Le tout deuxième album de Ferdi qui s'appelle The Sound of Art, qui est lui-même sorti le 9 octobre 2026. C'est une espèce de fusion. Alors c'est le moment un peu jazz.
0: Okay.
1: C'est le moment un peu jazz. Qu'est-ce qu'on fait? On écoute du jazz et puis on écoute du Ferdi.
0: Ah bah c'est bien, on se calme un peu en cette fin d'émission.
1: Alors pas que jazz, hein, jazz contemporain évidemment, mais aussi un espèce de rap intimiste à la This Is, que je trouve d'ailleurs This Is de plus en plus fort.
0: Ok.
1: De mieux en mieux, je sais pas ce que t'en penses toi.
0: Bah j'ai arrêté de suivre après Casino.
1: Oui, il y a un petit moment. Ouais.
0: Que j'avais beaucoup aimé,
1: ah,
0: que,
1: oui.
0: que j'avais bien kiffé. Et après, je me suis plus trop tenu au courant, je t'avoue, de ce qui se passait. Mais j'aime bien le vieux This Is, j'aime bien aussi, j'avais bien aimé ce truc-là.
1: Ouais.
0: Donc je pense que j'aimerais bien ce qui sort maintenant. C'est très bien que tu nous apportes ces nouveautés.
1: Je crois que tu vois, This Is, c'est pas mon rappeur préféré, si je devais choisir un rappeur préféré. Mais c'est le rappeur que je préfère voir évoluer, grandir. Tu vois, avec qui j'aime bien revenir et voir ce qu'il fait, et comme un ami qui t'envoie des cartes postales, tu sais, t'as des nouvelles de temps en temps et t'es toujours un peu impressionné par ce gars-là, et à chaque fois je trouve qu'il fait des trucs vraiment bien, vraiment dans son temps, vraiment contemporain, et je pense que les premiers DC sont un peu vieillis quand même, parce qu'ils étaient vraiment installés dans une sphère du hip-hop déjà vraiment dans leur jus et vraiment dans leur temps, tu vois. Mais je sais pas, moi son nouvel album là, on s'en rappellera pas, je le trouve très très beau. Et là, on est vraiment dans cet esprit This Is qui est sur du jazz, qui tente plein de trucs et qui chante. Putain, mais il chante de ouf. Je trouve ces mélodies, elles sont vraiment chouettes. Alors, le titre Surya, ça vient directement du sanskrit Surya, qui signifie soleil, la divinité de la lumière et de la connaissance dans la tradition hindoue.
0: Ok.
1: Toute l'ironie et la tristesse du morceau résident dans ce nom, et This Is y décrit un désordre intérieur, un espèce de sentiment de vivre à l'envers et une incapacité profonde à s'élever vers la Surya, vers la lumière. C'est une métaphore philosophique magnifique sur le fait de savoir exactement où se trouve le bonheur sans jamais réussir à l'atteindre.
0: Ah ouais, c'est beau. On va aller s'écouter ça tout de suite. C'est Surya, Ferdi et This Is. Vous êtes bien sûr qu'ils aient DJ, c'est notre avant-dernier morceau de ce soir.

0: bien sur Fréquence Mutine. Bon, merde.
1: Est-ce qu'elle n'était pas un peu trip-hop, cette batterie?
0: Elle était carrément trip-hop, c'était carrément dans la sélection. Et le saxophone,
1: j'aime trop ce morceau.
0: Il m'a rempli le cœur. Je ne savais pas que j'avais besoin de l'entendre à ce moment-là. Mais
1: on a toujours besoin d'un saxophone pour nous rassurer.
0: Excellent, excellent ce This is Ferdi là, Souria, excellent, c'est bien noté.
1: Ouais, ça va être le moment de se quitter, c'est le dernier morceau de la nouveauté, puis de la sélection.
0: Je suis tellement triste, j'ai envie de rester avec vous jusqu'à 2h du mat', heureusement il y a Ligne de Nuit juste après.
1: C'est vrai.
0: Donc vous allez pouvoir rester, moi aussi d'ailleurs, je vais rester à l'écoute, on va écouter ça ensemble de manière parallèle.
1: C'est vrai, et on va se quitter avec un morceau qui est aussi sorti ce 9 octobre, un morceau de Sydney Ross Mitchell. Alors j'ai pas énormément d'infos sur Sydney Ross Mitchell parce qu'elle semble assez discrète sur les internets. Elle est née à Lubbock dans le Texas, elle a déménagé à l'âge de 19 ans à Nashville pour apprendre un peu la country et tous ses éléments, et maintenant elle habite à Los Angeles. Elle sort un tout nouveau titre qui est signé sur le label RCA, donc je pense qu'on va avoir plus d'infos bientôt sur cette certaine Sydney Ross Mitchell. Ce titre s'appelle Lucky Night, je trouvais qu'il était idéal pour terminer comme ça cette émission et aller sur une autre émission qui s'appelle Ligne de Nuit, qui est aussi une pépite, et là donc c'est une pépite pop alternative éthérée et nocturne. Bon, pas d'autre chose à dire sur ce morceau, je le trouve magnifique,
0: j'ai hâte d'écouter ça, merci Julien.
1: Lucky Night de Sydney Ross Mitchell, merci beaucoup à toi. Merci mille fois de m'avoir invité. Merci de m'avoir laissé parler dans ce micro.
0: Merci à toi. Merci à vous d'avoir écouté. Et puis c'était la dernière nouveauté ever sur l'émission Kill the DJ. Lucky Nights tout de suite. Passez une nuit chanceuse. Restez sur les bandes de Fréquence Mutine, bien entendu. Et puis on se retrouve jeudi prochain à 16h30 pour un morceau de ville tout à fait
1: particulier, je pense.
0: Tout à fait particulier, je pense. On vous en dit plus jeudi. Gros bisous.
1: Salut.

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0: Alors que M. Patrick Balkany, député maire de Levallois-Perret, tenait conseil municipal dans une ambiance de fraternelle bienveillance, à la fois paisible et bon enfant, une bande de jeunes excités a perturbé la réunion en demandant à prendre la parole. Le groupe de lycéens gauchistes manipulés, membre d'une association locale pour le logement...
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Et voici nos dernières informations. Nous apprenons de sources bien informées que la petite Sophie, qui avait été kidnappée par des individus reconnus comme des Nord-Africains, a été retrouvée au grand soupir de ses parents. La France respire. 4-2, c'est le score du match à la mi-temps opposant l'équipe de Marseille à l'équipe d'Angoulême. Bravo, l'OM. Une information tout à fait anodine, quelques Nord-Africains ont été retrouvés sur le caniveau, l'hypothèse d'un suicide n'est pas écartée. Le porte-parole du gouvernement communique. Le SMIG augmenté de 0,0001% à compter du 1er avril 79. 2, 6, 12. Si vous avez joué ce tiercé dans l'ordre, vous gagnez 16 000 anciens francs et dans le désordre, 4 000 anciens francs. Et voici nos toutes dernières informations dans le cadre du développement industriel, humain, technique de la région Alsace-Lorraine, bassin Méditerranée, Sud, Sud-Ouest, Sud-Alpes, Bretagne, Normandie, Flandre. Le porte-parole du gouvernement annonce la construction de prochaines centrales thermonucléaires.

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